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0: L'artiste de la semaine sur Radio B, c'est Cyril Mokayesh.
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0: Cyril Mokayesh, c'est la révolte, l'amour du verbe, l'ambition du propos, la majesté de la musique. À la fois pop et politique, il réalise la synthèse d'héritages dont on a souvent entendu dire qu'ils étaient incompatibles.
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0: Le 30 janvier 2026, Cyril Mokayesh a sorti son 8e album, Bonne chance pour la suite. Tout au long de ses 13 nouveaux titres, mis en boîte par Romain Humeau, l'artiste chanteur franco-libanais exprime sans artifice son rapport contrarié à la marche du monde, ses doutes et ses colères.

les mots restent l'arme la plus précieuse de Cyril Mokayesh, aussi habile à s'engouffrer dans le romantisme exalté qu'à pulvériser la vacuité qui règne sur les réseaux sociaux ou rappeler que des hommes jouent leur destin à pile ou face. Bonne chance pour la suite, ne cède ni à la résignation ni à la colère stérile. Ce qui s'annonçait comme une formule de découragement devient, au fil des nouvelles chansons de Cyril Mokayesh, une déclaration de continuité. Continuer à écrire, à chanter, à croire, même quand tout vacille, surtout quand tout vacille.

Parallèlement à la sortie de l'album est paru un livre de Cyril Mokayesh composé de chroniques intimes « Regardez passer les trains ». Avec tendresse, vigueur, humour et sincérité, l'auteur nous raconte un an de sa vie tumultueuse et un bout de la nôtre aussi. À nous de souhaiter à Cyril Mokayesh bonne chance pour la suite de ses aventures. Il sera en concert à tout bout de champ à Lyon le vendredi 18 septembre 2026. Cyril Mokayesh, c'est l'artiste de la semaine sur Radio B.

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1: Bonjour et bienvenue sur Radio B. Aujourd'hui, nous avons choisi de vous parler d'un sujet d'actualité, les foires au vin. Bonjour Jean-Marc.
0: Bonjour Daniel.
1: Jean-Marc, alors que les foires au vin ont débuté ou débuteront prochainement dans les supermarchés, les prévisions de la récolte de cet automne viennent de tomber. Le constat est plutôt sombre, non ?
0: Oulala, oui, effectivement Daniel, je crois qu'il faut remonter à 1957, entre parenthèses, j'étais pas né, pour retrouver une vendange française aussi maigre que celle qui vient de s'achever. Alors, quelques chiffres, désolé, mais on va donner quand même quelques points de repère. Moins de 34 millions d'hectolitres, le ministère de l'Agriculture a publié son estimation le 7 septembre, au moment exact où les magasins déroulaient la banderole de leur foire au vin. Alors, c'est des calendriers qui se croisent. Celui de la vigne, qui renferme la plus petite année depuis près de 70 ans, et celui du commerce, qui ouvre la quinzaine la plus rentable de son automne. Alors, les deux ne racontent pas la même histoire. Et c'est de cet écart que je voudrais vous parler.
1: Mais comment s'explique une chute aussi importante des volumes récoltés ?
0: Ben, je pense que tout le monde l'a vécu cet été, c'est-à-dire qu'on n'a pas eu froid. Donc, en volume, 6% de moins que l'an dernier, 17% de moins que la moyenne des 5 années précédentes, et surtout, ce qui est important, la troisième petite récolte consécutive. Donc, nous avions pris l'habitude d'une alternance, une année pleine, une année courte, et nous nous rassurions en disant que la suivante, ben, on se rattraperait. Bah, l'alternance, c'est fini. Là, ça descend tout le temps. Donc depuis 2024, il n'y a que des années courtes. Et celle-ci, c'est la plus courte des trois. Alors le responsable a changé de nom. C'est plus le jet d'avril ni le mildiou des étés pourris. C'est la chaleur. Voilà, la sécheresse qui dessèche la baie avant qu'elle ait fini de grossir et les feuilles brûlées en août. Donc la carte de France des vins est méconnaissable. Alors le champagne, qui est quand même notre fer de lance, vient de perdre près de la moitié de sa récolte avec le gel de mars, puis la sécheresse par-dessus, et donc les grappes ont le poids le plus faible depuis 20 ans. La Bourgogne et le Beaujolais, qui nous concernent un petit peu plus dans notre belle région, ont perdu à peu près la moitié sur le Pinot Noir, et pendant ce temps-là, le Bordelais et le Languedoc remontent légèrement, ils ont été sauvés un peu par des pluies de fin d'août. Donc le même pays, la même année et des écarts très importants. Alors il faut ajouter une cause qui n'est pas climatique. Les surfaces en production ont reculé. C'est pas un accident, c'est une politique. L'État a financé l'arrachage définitif de 30 000 hectares de vignes. Et les vignerons, bien évidemment, ils prennent ces subventions et ils font de l'arrachage.
1: Mais avec une récolte aussi faible, on pourrait s'attendre à ce que les prix s'envolent, non ?
0: Alors, peut-être sur les grands crus, mais vous dites que la rareté, ça devrait faire monter les prix. C'est la règle la plus élémentaire de l'économie. Mais ça ne s'applique pas ici, parce qu'en rayon, le prix moyen de la bouteille a progressé d'environ 10% en 6 ans. Donc on est bien en dessous de l'inflation de la même période. Quand on parle du vrac, le prix payé au producteur, il s'érode campagne après campagne, y compris pour les vins d'appellation. Donc rareté d'un côté, prix immobile de l'autre, il y a donc quelque chose qui baisse encore plus vite que la récolte, et ce quelque chose, c'est nous.
1: Tu veux dire, Jean-Marc, que ce sont les habitudes de consommation des Français qui ont profondément changé ?
0: Exactement, Daniel. Les Français boivent aujourd'hui à peine plus de 22 millions d'hectolitres par an. Il y a 5 ans, c'était 26 millions. Donc jamais le pays n'avait bu si peu depuis que l'on tient ses comptes. Au début des années 60, alors un Français avalait 120 litres de vin par an.
1: En 60, tu étais né.
0: En 60, oui. Mais bon, j'avais 2 ans, donc je ne buvais pas encore 120 litres par an. Donc 120 litres en 1960, 40 aujourd'hui. Donc... Ce recul n'a rien d'un accident de conjoncture, c'est lent, c'est régulier, c'est continu, ça ne s'est jamais interrompu depuis 60 ans. C'est une affaire de table, de repas, d'horaire, de génération, on ne boit plus tous les jours. Alors, dans le vin, on boit mieux et on boit beaucoup moins souvent.
1: Et l'exportation, ça ne peut pas compenser cette baisse de la consommation française?
0: Alors, juste un petit détail avant, c'est que la consommation a changé. C'est-à-dire que on s'est déporté, par exemple, sur les alcools blancs qui sont en pleine progression. Donc, sur ta question sur l'exportation, donc est-ce que ça compense? Une objection se lève ici et elle est légitime. Si les Français boivent moins, le monde, lui, boit du français. Donc ça, c'est une bonne nouvelle. Enfin, c'est vrai, mais ça l'est de moins en moins. Les exportations reculent pour la troisième année consécutive. Les ventes de vin à l'étranger ont perdu 4% l'an dernier et la filière entière 8%. Quand on parle de valeur, c'est 17% en moins depuis 2022. Donc aux États-Unis, notre premier marché, la chute atteint 21% depuis l'entrée en vigueur des fameux droits de douane. Donc les vins et spiritueux viennent de passer du deuxième au troisième rang des exportations françaises. L'amortisseur ne joue plus. Une bouteille vendue à Séoul ou à Chicago ne remplaçait déjà pas tout à fait celle qui n'est plus ouverte un mardi soir à Dijon. Aujourd'hui, elle ne se vend même plus.
1: Et derrière ces volumes, derrière ces marchés qui s'effondrent, quelles sont les conséquences humaines et économiques sur le terrain pour les viticulteurs?
0: Alors ça, c'est une très bonne question, Daniel.
1: Merci.
0: Quand on parle des hommes, la France comptait 59 000 exploitations viticoles en 2020. Il en manque environ 4 000 aujourd'hui. Et le mouvement s'accélère. Cette seule année, au titre de l'aide à l'arrachage, 1392 viticulteurs ont demandé à cesser complètement leur activité. Pour 10 000 hectares de vignes supplémentaires. Donc c'est autant de vies qui s'arrêtent. Et le revenu, il suit la même pente. Depuis 2023, le revenu courant moyen d'un viticulteur est tombé à 57 000 euros. Alors on me dirait que c'est encore pas mal, mais c'est une moyenne. Donc un tiers de moins en une seule année. Deux ans plus tard en Occitanie, l'excédent d'exploitation moyen ne dépasse plus 20 000 euros, contre 35 000 l'année précédente. Donc une fois les annuités d'emprunt réglées et tous les frais, ce qui reste pour vivre passe sous zéro. Non pas à zéro, mais sous zéro. Ça veut dire qu'on produit à perte. En Gironde, par exemple, sur 121 entreprises viticoles, sont passées devant le tribunal de commerce l'an dernier, sur 5000 exploitations. Avant la crise, on en comptait seulement une dizaine. Ce qui se passe aussi, c'est le vieillissement de la population. 3 exploitants sur 10 ont dépassé 60 ans. Et on sait qu'à peine plus d'un quart des exploitations seront reprises. Donc voilà la statistique qui devrait nous arrêter le plus longtemps.
1: Et est-ce que cette crise se répercute directement sur la valeur même des vignobles et des terres?
0: Il existe un indicateur encore plus brutal que le revenu, c'est le prix de la terre. Le marché ne ment jamais très longtemps sur ce qu'il pense de l'avenir d'un métier. L'hectare de Bordeaux, rouge en appellation, s'échange aujourd'hui à 6500 euros. Dont 19% de moins qu'il y a un an. Certaines parcelles sont parties à 2000 euros. Donc le prix d'une voiture d'occasion pour un hectare de terre qu'il a fallu des générations pour amener à ce qu'il est. Depuis 2023, le vignoble girondin est passé de 103 000 à moins de 90 000 hectares. Donc 13 000 hectares de vignes effacées sur un seul département. Donc tout ne s'effondre pas au même rythme. La Champagne tient ses prix encore, hein. Même avec sa vendange bien écrasée. La hiérarchie du vignoble ne s'est pas écroulée, elle s'est creusée. Quelques appellations gardent leur rang mondial, pendant que le vignoble de masse, par contre, perd sa valeur d'échange.
1: Et dans ce contexte économique, où en est la conversion vers le bio?
0: Aussi une bonne question, parce que la chimie... C'est la question qui revient toujours quand on parle de vin. Donc oui, la vigne reste la culture la plus traitée de France. Mais la situation ne s'aggrave pas. L'indicateur de référence compte le nombre de traitements par campagne. Il était de 12,5 il y a 7 ans. Il baisse lentement depuis. Sur l'ensemble des cultures, les ventes des 3 dernières années sont inférieures d'un cinquième à la référence du plan éco-phyto. Bon, ce qui veut dire globalement qu'on arrose un peu moins de produits chimiques. Mais ce qui est paradoxal, c'est que le bio recule. La surface de vigne biologique a culminé en 2023 à 22% du vignoble. Elle a perdu 8% l'an dernier, donc 12 600 hectares en moins. Donc les conversions s'effondrent parce que le cahier des charges est très lourd. Donc la France a engagé 26 000 hectares en première année de conversion en 2020. Là, elle en a engagé moins de 4 000 l'an dernier. Alors ce n'est pas la conviction qui recule, c'est le débouché. Les ventes de vin bio ont encore perdu 2,5% l'an dernier. Alors, on déclare tous, sondage après sondage, qu'on veut du vin propre, mais devant le rayon, eh ben, on achète la promotion. Donc, l'écart entre ce que nous disons et ce que nous achetons se mesure ici en milliers d'hectares déclassés.
1: D'accord. Et alors, pour finir, quel regard porter sur les foires au vin? Faut-il continuer d'y acheter des bouteilles malgré la crise?
0: Alors, faut-il bouder les palettes et les rayons de l'allée centrale à cette période? Certainement pas. Et c'est là que la chronique se retourne. Au concours général agricole de février, 3226 vins ont été médaillés sur plus de 12 000 présentés. Un candidat sur quatre passe. Et près d'une médaille sur deux est en or. Donc la crise n'a rien retiré au niveau des médailles. Mieux encore, au plus grand concours du monde jugé à Londres en juin, près de 17 000 vins. Donc sur près de 17 000 vins, la France vient de signer son meilleur résultat depuis la création de l'épreuve il y a 23 ans. Donc la Bourgogne, qui décroche le plus de distinctions suprêmes qu'aucune autre région de la planète. Quant au Languedoc-Roussillon, il a doublé son palmarès par rapport à l'année précédente. Donc la vérité de cet automne, c'est que jamais le vignoble français n'a été aussi bien jugé au dehors. Mais jamais il n'a vécu aussi mal au dedans. Et jamais le rapport entre ce qu'il y a dans la bouteille et ce que vous payez n'a été aussi favorable à l'acheteur. Donc profitez-en sans le moindre remords. Profitez en sachant ce que vous achetez. Donc, une suggestion pour finir, devant la palette, prenez quand même 2 minutes de curiosité, retournez la bouteille, cherchez s'il y a un nom de domaine derrière le nom de la marque, demandez s'il y a un vendeur compétent, un caviste, ce qu'a donné l'année. Il vous répondra et peut-être qu'en 5 minutes de plus, vous en apprendrez plus que dans toute cette chronique. Et aussi parce que le vin que vous ouvrirez à Noël a déjà coûté à quelqu'un une année entière de travail, une gelée de mars et 2 canicules. La seule question qui reste ouverte, c'est de savoir qui de vous ou de lui l'aura réellement payé. Allez, bonne foire au vin à tous.
1: Avec modération quand même. Merci Jean-Marc. Chers auditeurs, nous vous donnons rendez-vous pour une nouvelle chronique de votre association Que Choisir Ensemble de l'Ain en octobre. Bonne journée à tous.
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1: Bonjour à toutes et à tous, bienvenue dans Le Carnet, l'agenda des sorties près de chez nous. Cette semaine, on va aller en concert rock, fêter l'eau et s'informer sur la maladie d'Alzheimer. Le samedi 19 septembre, direction Malafreta pour un concert exceptionnel. Quatre groupes vous attendent, Dr Karma, Les Armagnacs, Epsilon et Leitmotiv. Profitez également du marché artisanal, de la buvette et de la restauration. Le concert rock, c'est le samedi 19 septembre au Parc Panda de Malafreta et c'est gratuit. L'ouverture est à 16h et les concerts commencent à 19h. Plus d'informations sur la page Facebook du Parc Panda. Le 21 septembre, c'est la journée mondiale d'Alzheimer. À cette occasion, France Alzheimer de l'Ain nous propose une semaine d'événements. Découvrez le spectacle Danser encore, un spectacle sensible et profondément humain qui raconte avec émotion le lien d'une fille à sa mère qui, peu à peu, s'efface. Un échange est proposé à la fin du spectacle. Et participez à la conférence Alzheimer et si on changeait de regard de Nicole Poirier, spécialiste reconnue au Québec et fondatrice de l'approche Carpe Diem. L'occasion de découvrir une autre façon de comprendre et d'accompagner les personnes vivant avec la maladie d'Alzheimer et leurs proches. Aidants, familles, professionnels, bénévoles ou simplement concernés par la maladie, venez partager ces moments d'échange et porter ensemble un autre regard sur Alzheimer. Le spectacle Danser encore, c'est à 15h, le lundi 21 septembre à l'Embarcadère de Toisset, le jeudi 24 au cinéma L'Étoile de Châtillon-sur-Chalaronne et le vendredi 25 à la MCC de Bourg-en-Bresse. C'est gratuit et ouvert à tous. La conférence, c'est le mercredi 30 septembre de 14h à 17h à la salle des fêtes de Perona. C'est gratuit, mais il faut s'inscrire sur le site 1.fr/conférence-alzheimer. Plus d'informations à l'adresse contact01@francealzheimer.org. Le samedi 26 septembre, direction Perona pour l'eau en fête, le rendez-vous de l'eau sur notre territoire. Plusieurs animations sont proposées. Ne manquez pas la conférence « L'eau, un bien commun sous pression » de Simon Porcher, économiste, professeur des universités et co-directeur de l'Institut de l'économie de l'eau. Sécheresse, inondation, pollution, partage de la ressource, comment repenser notre rapport à l'eau ? On décrypte les défis d'aujourd'hui et les pistes concrètes pour construire une gestion plus durable. Une séance de dédicace est proposée après la conférence. Participez à la balade commentée « La forêt et l'eau » en compagnie d'un agent de l'Office national des forêts, partez à la découverte de la forêt domaniale de la Réna et des liens étroits qu'elle entretient avec l'eau. De la gestion forestière aux mares riches en biodiversité, en passant par la ligne de partage des eaux, cette visite commentée nous dévoile le rôle essentiel des milieux forestiers dans la préservation de cette ressource vitale. Assistez à la déambulation ludique autour de l'eau. Au cours d'une balade conviviale et participative, découvrez les cycles de l'eau, l'impact des activités humaines et du changement climatique, ainsi que les solutions pour la préserver. Essayez l'escape game « Construire le monde de demain ». Relevez une série de défis autour des éco-gestes du quotidien avec énigmes, quiz et jeux collaboratifs pour découvrir des solutions concrètes en faveur de la transition écologique. Et toute la journée, explorez le forum de l'eau. L'eau du robinet est-elle aussi sûre que l'eau en bouteille ? Peut-on manquer d'eau dans notre territoire ? Comment l'eau arrive-t-elle jusqu'à notre robinet ? À quoi correspond le prix de l'eau ? rencontrer les acteurs du territoire, échanger avec eux et découvrir les réponses à ces questions qui concernent notre quotidien. L'eau en fête, c'est le samedi 26 septembre de 10h à 16h30 à la salle de la Rotonde de Perona. C'est gratuit, mais il faut s'inscrire aux animations. Plus d'informations et inscriptions sur leur site ressouze-affluent.fr. Merci d'avoir écouté Le Carnet. Si vous voulez qu'on parle de votre événement à l'antenne, n'hésitez pas à nous contacter au 04 69 19 55 27 ou par mail à l'adresse développement@radio-b.fr. On se retrouve bientôt pour de nouvelles idées sorties. Bonne journée sur Radio B.
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Le distributeur automatique, et j'ai roulé tellement. Alors les bras en l'air, les étirements, pour ressembler à une idée que je m'étais faite il y a longtemps. Sur la route, l'asphalte est bouillant, alors l'image tremble devant et ça ressemble à tous ces plans, à tous ces films que je voyais à 17 ans. Il y a encore un trajet à faire. Il y aura la nuit en arrivant là-bas. Et j'espère encore que ça ressemblera à Jim Jarmusch, ou bien à Louise et Thelma. Ou bien à Louise et Thelma.

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2: Ils prennent soin de vous, elles vous écoutent, ils et elles vous accompagnent. Sont présents à chaque instant de la vie, le jour, la nuit. Mais qui sont ces professionnels? Quels sont ces métiers? Et si ces métiers étaient faits pour vous? Bonjour, bienvenue pour cette nouvelle saison. Cette année, nous avons eu envie de donner la parole à ceux et celles qui envisagent de se lancer dans les métiers de l'humain, à ceux et celles qui sont en formation, qui suivent une alternance ou qui ont déjà connu ou connaissent une autre vie professionnelle et qui veulent se réorienter. Nous avons envie d'entendre leurs paroles, leurs points de vue, de comprendre ce qui les motive, ce qui les inquiète, ce qui les a poussés à faire leur premier pas. Autant de questions que nous allons explorer pour cette nouvelle saison d'interviews. Ce matin, j'ai le plaisir d'accueillir Darina dans le studio. Bonjour Darina.
3: Bonjour.
2: Bienvenue. Alors, est-ce que vous pourriez vous présenter et nous dire quelle est votre situation actuelle?
3: Oui, donc je m'appelle Darina Noël, j'ai 23 ans et là je cherche du coup un poste en tant qu'aide-soignante.
2: Ok, ben, tout à fait. Donc vous êtes déjà un petit peu un pied dans les métiers de l'humain. Est-ce que vous pourriez nous dire quel est votre parcours? Comment est-ce que vous en êtes arrivée à rechercher en fait un métier dans ce secteur professionnel?
3: Oui, bien sûr. Donc j'ai fait un CAP des services à la personne en 2020. Et ensuite, je me suis orientée plutôt vers le domaine artistique. Donc j'ai fait une école de comédie musicale et de cinéma. Et ensuite, je suis allée du coup à Unicité, donc en service civique, pour travailler du coup dans le ciné-débat. J'ai fait ça dans plusieurs écoles et l'été, quand ça s'est terminé, j'ai voulu chercher un petit job d'été. Et j'ai une amie à moi qui travaillait dans une maison de retraite et qui m'a proposé d'aller voir s'il ne cherchait pas du monde. Et j'y suis allée avec beaucoup d'a priori parce que je m'étais promis de jamais faire ce métier. Parce que j'avais plein d'a priori sur c'est triste de travailler dans un EHPAD, voilà tout ça, les personnes âgées, c'est déprimant. Et au final, j'ai travaillé tout l'été. Et j'ai adoré ça et en fait je me vois pas faire autre chose maintenant. Vraiment c'est plein d'expériences, enfin les gens nous racontent un petit peu leur vie, on rigole beaucoup avec eux, c'est pas du tout ce que je pensais à la base. Et en fait maintenant j'aimerais beaucoup du coup devenir aide-soignante et du coup l'année prochaine j'aimerais beaucoup faire une formation du coup pour avoir le diplôme.
2: Et est-ce que vous avez été accompagnée sur ce parcours professionnel?
3: C'est surtout en faisant principalement. C'est vraiment au début je voyais pas du tout comment j'allais trouver ma place, comment j'allais m'en sortir, comment tout ça. Et au final plus je faisais et plus j'étais à l'aise dedans et plus je me rendais compte que j'aimais beaucoup faire ça. Au début j'y allais un petit peu avec la boule en ventre parce que je savais pas trop, j'avais énormément d'a priori comme je disais. J'avais un petit peu ce truc aussi de est-ce que je suis à la hauteur, est-ce que je vais réussir à m'en sortir, est-ce que je vais pas faire n'importe quoi. Et au final, plus on fait, et même du coup, les personnes qu'on aide nous mettent très à l'aise en fait, nous disent non, mais vous en faites pas, s'il y a quoi que ce soit, on vous prévient, s'il y a un problème, on vous dira. Enfin, c'est vraiment des personnes voilà, qui ont le sourire, qui sont de bonne humeur et puis qui vous jugent pas. Enfin, même si vous faites un petit truc de travers, ils vous le diront avec le sourire. Enfin voilà, il n'y a pas de souci, donc voilà, c'est plus en faisant qu'on apprend, en tout cas pour moi ça a été comme ça.
2: En tout cas vous soulignez la qualité humaine de la relation et c'est ce qui a été peut-être votre moteur pour choisir cette orientation. Est-ce que vous parlez du métier d'aide-soignante puisque c'est la formation que vous envisagez de faire, est-ce que vous vous êtes posé la question pour aller vers d'autres métiers ou qu'est-ce qui vous motive particulièrement pour ce choix professionnel?
3: En tout cas, être soignante, c'était vraiment, ce côté un petit peu, du coup, dans le médical. Parce que j'ai toujours bien aimé m'occuper des gens, tout ça et tout. J'ai aucun problème, du coup, avec les métiers où il faut mettre des pansements, des piqûres, des choses comme ça. Mais c'est vrai que, du coup, infirmière, c'était un peu trop d'études pour moi, qui suis vraiment pas douée en plus à l'école. Donc, du coup, je me tournais plutôt vers quelque chose où la formation était un petit peu plus soft et moins longue, surtout. Et du coup, j'avais été prise cette année et pour des raisons particulières, je ne pourrais pas le faire cette année. Mais du coup, l'année prochaine, j'espère vraiment pouvoir intégrer l'école d'aide-soignante et puis pouvoir passer le diplôme et puis continuer dans ça après, quoi.
2: Et est-ce que votre parcours auprès du service civique a été quelque part finalement un tremplin pour ensuite vous orienter vers ces métiers-là?
3: Je pense que je n'aurais jamais accepté si je n'avais pas fait de service civique. Parce que du coup, on a rencontré beaucoup de gens. On a réussi à sociabiliser un peu plus. J'étais un peu moins sociable avant le service civique. Et je pense que du coup, j'aurais probablement dit non si je n'avais pas fait un service civique avant. J'aurais eu plus peur encore. Parce que du coup, il aurait fallu discuter avec des gens, faire des choses, et je me serais sentie encore moins à l'aise. Donc je pense que je ne l'aurais pas fait, et au final, je suis très contente de l'avoir fait.
2: Est-ce que vous pouvez en dire un petit peu plus sur le contenu de vos missions au sein du service civique ?
3: Oui, donc au service civique, du coup, on animait l'atelier ciné-débat. Donc du coup, on allait dans les collèges, les lycées, et en fait, on faisait des petits cours, donc on passait des petits films ou des courts-métrages. Et ensuite, on faisait des mini-jeux, des activités sur les thématiques des films. On faisait aussi du coup des petits débats sur les questions existentielles que pouvaient avoir les différents thèmes composés. Et du coup, on inventait un petit peu des activités pour chaque public en fonction de l'âge, de l'intérêt, de tout ça. Et j'ai beaucoup apprécié ça parce que du coup, ça restait dans l'univers artistique et créatif. Et en même temps, on parlait à beaucoup de gens, on sociabilisait, on rigolait bien. Enfin, ouais.
2: Et est-ce que vous avez eu un peu des temps de formation, d'information aussi sur ce secteur professionnel ?
3: Oui, on a eu pas mal de temps de formation aussi, que ce soit du coup pour faire des animations, du coup expliquer comment on crée les animations, expliquer comment se poser du coup dans un débat, comment interagir avec le public. On a eu beaucoup de petites formations, soit d'une journée, soit de quelques jours. Mais c'était toujours soit très intéressant, soit très marrant, soit les deux.
2: En tout cas, j'entends beaucoup de rires, de sourires dans ces métiers de contact. Est-ce que si vous vouliez prodiguer un conseil ou un encouragement pour d'autres personnes qui, comme vous, peut-être se posent des questions, veulent s'orienter vers d'autres métiers, qu'est-ce que vous auriez envie de leur partager ?
3: Je dirais qu'il ne faut pas mettre d'a priori. Il faut vraiment y aller, essayer. Et en fait, c'est en faisant qu'on se rend compte de si c'est fait pour nous ou pas. Vraiment, on ne peut pas savoir avant, en fait.
2: Donc là, c'est une amie qui vous a prodigué des conseils, mais il y a des structures qui peuvent accompagner aussi pour faire des immersions professionnelles et pour se lancer effectivement avant peut-être de faire un choix d'orientation et de formation. Eh bien, écoutez, Darina, je vous remercie pour votre parole
3: et
2: j'espère qu'elles résonneront dans les oreilles des auditeurs. Au mois prochain.
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1: Cyril Mokayesh, c'est la révolte, l'amour du verbe, l'ambition du propos, la majesté de la musique. À la fois pop et politique, il réalise la synthèse d'héritages dont on a souvent entendu dire qu'ils étaient incompatibles.
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1: Le 30 janvier 2026, Cyril Mokayesh a sorti son 8e album, Bonne chance pour la suite. Tout au long de ses 13 nouveaux titres, mis en boîte par Romain Humeau, l'artiste-chanteur franco-libanais exprime sans artifice son rapport contrarié à la marche du monde, ses doutes et ses colères.
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0: les mots restent l'arme la plus précieuse de Cyril Mokayesh, aussi habile à s'engouffrer dans le romantisme exalté qu'à pulvériser la vacuité qui règne sur les réseaux sociaux ou rappeler que des hommes jouent leur destin à pile ou face. Bonne chance pour la suite, ne cède ni à la résignation ni à la colère stérile. Ce qui s'annonçait comme une formule de découragement devient, au fil des nouvelles chansons de Cyril Mokayesh, une déclaration de continuité. 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

Parallèlement à la sortie de l'album est paru un livre de Cyril Mokayesh composé de chroniques intimes « Regardez passer les trains ». Avec tendresse, vigueur, humour et sincérité, l'auteur nous raconte un an de sa vie tumultueuse et un bout de la nôtre aussi. À nous de souhaiter à Cyril Mokayesh bonne chance pour la suite de ses aventures. Il sera en concert à tout bout de champ à Lyon le vendredi 18 septembre 2026. 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
2: Bonjour et bienvenue sur Radio B. Aujourd'hui, nous avons choisi de vous parler d'un sujet d'actualité, les foires au vin. Bonjour Jean-Marc.
1: Bonjour Daniel.
2: Jean-Marc, alors que les foires au vin ont débuté ou débuteront prochainement dans les supermarchés, les prévisions de la récolte de cet automne viennent de tomber. Le constat est plutôt sombre, non ?
1: Ouh là là, oui, effectivement Daniel, je crois qu'il faut remonter à 1957, entre parenthèses, j'étais pas né, pour retrouver une vendange française aussi maigre que celle qui vient de s'achever. Alors, quelques chiffres, désolé, mais on va donner quand même quelques points de repère. Moins de 34 millions d'hectolitres, le ministère de l'Agriculture a publié son estimation le 7 septembre, au moment exact où les magasins déroulaient la banderole de leur foire au vin. Alors, c'est des calendriers qui se croisent. Celui de la vigne, qui renferme la plus petite année depuis près de 70 ans, et celui du commerce, qui ouvre la quinzaine la plus rentable de son automne. Alors, les deux ne racontent pas la même histoire. Et c'est de cet écart que je voudrais vous parler.
2: Mais comment s'explique une chute aussi importante des volumes récoltés ?
1: Je pense que tout le monde l'a vécu cet été, c'est-à-dire qu'on n'a pas eu froid. Donc, en volume, 6% de moins que l'an dernier, 17% de moins que la moyenne des 5 années précédentes, et surtout, ce qui est important, la troisième petite récolte consécutive. Donc, nous avions pris l'habitude d'une alternance, une année pleine, une année courte, et nous nous rassurions en disant que la suivante, on se rattraperait. L'alternance, c'est fini. Là, ça descend tout le temps. Donc depuis 2024, il n'y a que des années courtes. Et celle-ci, c'est la plus courte des trois. Alors le responsable a changé de nom. C'est plus le jet d'avril ni le mildiou des étés pourris. C'est la chaleur. Voilà, la sécheresse qui dessèche la baie avant qu'elle ait fini de grossir et les feuilles brûlées en août. Donc la carte de France des vins est méconnaissable. Alors le champagne, qui est quand même notre fer de lance, vient de perdre près de la moitié de sa récolte avec le gel de mars, puis la sécheresse par-dessus, et donc les grappes ont le poids le plus faible depuis 20 ans. La Bourgogne et le Beaujolais, qui nous concernent un petit peu plus dans notre belle région, ont perdu à peu près la moitié sur le Pinot Noir. Et pendant ce temps-là, le Bordelais et le Languedoc remontent légèrement, ils ont été sauvés un peu par des pluies de fin d'août. Donc le même pays, la même année et des écarts très importants. Alors il faut ajouter une cause qui n'est pas climatique. Les surfaces en production ont reculé. C'est pas un accident, c'est une politique. L'État a financé l'arrachage définitif de 30 000 hectares de vignes. Et les vignerons, bien évidemment, ils prennent ces subventions et ils font de l'arrachage.
2: Mais avec une récolte aussi faible, on pourrait s'attendre à ce que les prix s'envolent, non ?
1: Alors, peut-être sur les grands crus, mais vous vous dites que la rareté, ça devrait faire monter les prix. C'est la règle la plus élémentaire de l'économie. Mais ça ne s'applique pas ici, parce qu'en rayon, le prix moyen de la bouteille a progressé d'environ 10% en 6 ans. Donc on est bien en dessous de l'inflation de la même période. Quand on parle du vrac, le prix payé aux producteurs, il s'érode campagne après campagne, y compris pour les vins d'appellation. Donc rareté d'un côté, prix immobile de l'autre, il y a donc quelque chose qui baisse encore plus vite que la récolte, et ce quelque chose, c'est nous.
2: Tu veux dire, Jean-Marc, que ce sont les habitudes de consommation des Français qui ont profondément changé ?
1: Exactement, Daniel. Les Français boivent aujourd'hui à peine plus de 22 millions d'hectolitres par an. Il y a 5 ans, c'était 26 millions. Donc jamais le pays n'avait bu si peu depuis que l'on tient ses comptes. Au début des années 60, alors un Français avalait 120 litres de vin par an.
2: En 60, tu étais né.
1: En 60, oui. Mais bon, j'avais 2 ans, donc je ne buvais pas encore 120 litres par an. Donc 120 litres en 1960, 40 aujourd'hui. Donc... Ce recul n'a rien d'un accident de conjoncture, c'est lent, c'est régulier, c'est continu, ça ne s'est jamais interrompu depuis 60 ans, C'est une affaire de table, de repas, d'horaire, de génération. On ne boit plus tous les jours. Alors, dans le vin, on boit mieux et on boit beaucoup moins souvent.
2: Et l'exportation, ça ne peut pas compenser cette baisse de la consommation française ?
1: Alors, juste un petit détail avant, c'est que la consommation a changé. C'est-à-dire qu'on s'est déporté, par exemple, sur les alcools blancs qui sont en pleine progression. Donc, sur ta question sur l'exportation, donc est-ce que ça compense ? Une objection se lève ici, elle est légitime. Si les Français boivent moins, le monde, lui, boit du français. Donc ça, c'est une bonne nouvelle. Enfin, c'est vrai, mais ça l'est de moins en moins. Les exportations reculent pour la troisième année consécutive. Les ventes de vin à l'étranger ont perdu 4% l'an dernier, et la filière entière, 8%. Quand on parle de valeur, c'est 17% en moins depuis 2022. Donc aux États-Unis, notre premier marché, la chute atteint 21% depuis l'entrée en vigueur des fameux droits de douane. Donc les vins et spiritueux viennent de passer du deuxième au troisième rang des exportations françaises. L'amortisseur ne joue plus, une bouteille vendue à Séoul ou à Chicago ne remplaçait déjà pas tout à fait celle qui n'est plus ouverte un mardi soir à Dijon. Aujourd'hui, elle ne se vend même plus.
2: Et derrière ces volumes, derrière ces marchés qui s'effondrent, quelles sont les conséquences humaines et économiques sur le terrain pour les viticulteurs ?
1: Alors ça, c'est une très bonne question, Daniel.
2: Merci.
1: Quand on parle des hommes, la France comptait 59 000 exploitations viticoles en 2020. Il en manque environ 4 000 aujourd'hui. Et le mouvement s'accélère. Cette seule année, au titre de l'aide à l'arrachage, 1392 viticulteurs ont demandé à cesser complètement leur activité. Pour 10 000 hectares de vignes supplémentaires. Donc c'est autant de vies qui s'arrêtent. Et le revenu, il suit la même pente. Depuis 2023, le revenu courant moyen d'un viticulteur est tombé à 57 000 euros. Alors on me dirait que c'est encore pas mal, mais c'est une moyenne. Donc un tiers de moins en une seule année. Deux ans plus tard en Occitanie, l'excédent d'exploitation moyen ne dépasse plus 20 000 euros, contre 35 000 l'année précédente. Donc une fois les annuités d'emprunt réglées et tous les frais, ce qui reste pour vivre passe sous zéro. Non pas à zéro, mais sous zéro. Ça veut dire qu'on produit à perte. En Gironde, par exemple, sur 121 entreprises viticoles, sont passées devant le tribunal de commerce l'an dernier, sur 5000 exploitations. Avant la crise, on en comptait seulement une dizaine. Ce qui se passe aussi, c'est le vieillissement de la population. 3 exploitants sur 10 ont dépassé 60 ans. Et on sait qu'à peine plus d'un quart des exploitations seront reprises. Donc voilà la statistique qui devrait nous arrêter le plus longtemps.
2: Et est-ce que cette crise se répercute directement sur la valeur même des vignobles et des terres ?
1: Il existe un indicateur encore plus brutal que le revenu, c'est le prix de la terre. Le marché ne ment jamais très longtemps sur ce qu'il pense de l'avenir d'un métier. L'hectare de Bordeaux, rouge en appellation, s'échange aujourd'hui à 6500 euros. Dont 19% de moins qu'il y a un an. Certaines parcelles sont parties à 2000 euros. Donc le prix d'une voiture d'occasion pour un hectare de terre qu'il a fallu des générations pour amener à ce qu'il est. Depuis 2023, le vignoble girondin est passé de 103 000 à moins de 90 000 hectares. Donc 13 000 hectares de vignes effacées sur un seul département. Donc tout ne s'effondre pas au même rythme. La Champagne tient ses prix encore, hein. Même avec sa vendange bien écrasée. La hiérarchie du vignoble ne s'est pas écroulée, elle s'est creusée. Quelques appellations gardent leur rang mondial, pendant que le vignoble de masse, par contre, perd sa valeur d'échange.
2: Et dans ce contexte économique, où en est la conversion vers le bio ?
1: Aussi une bonne question, puisque la chimie... C'est la question qui revient toujours quand on parle de vin. Donc oui, la vigne reste la culture la plus traitée de France. Mais la situation ne s'aggrave pas. L'indicateur de référence compte le nombre de traitements par campagne. Il était de 12,5 il y a 7 ans. Il baisse lentement depuis. Sur l'ensemble des cultures, les ventes des 3 dernières années sont inférieures d'un cinquième à la référence du plan éco-phyto. Bon, ce qui veut dire globalement qu'on... On arrose un peu moins de produits chimiques. Mais ce qui est paradoxal, c'est que le bio recule. La surface de vigne biologique a culminé en 2023 à 22% du vignoble. Elle a perdu 8% l'an dernier, donc 12 600 hectares en moins. Donc les conversions s'effondrent, parce que le cahier des charges est très lourd. Donc la France a engagé 26 000 hectares en première année de conversion en 2020. Là, elle en a engagé moins de 4 000 l'an dernier. Alors ce n'est pas la conviction qui recule, c'est le débouché. Les ventes de vin bio ont encore perdu 2,5% l'an dernier. Alors on déclare tous, sondage après sondage, qu'on veut du vin propre, mais devant le rayon, on achète la promotion. Donc l'écart entre ce que nous disons et ce que nous achetons se mesure ici en milliers d'hectares déclassés.
2: D'accord. Et alors pour finir, quel regard porter sur les foires au vin? Faut-il continuer d'y acheter des bouteilles malgré la crise?
1: Alors faut-il bouder les palettes et les rayons de l'allée centrale à cette période? Certainement pas. Et c'est là que la chronique se retourne. Au concours général agricole de février, 3226 vins ont été médaillés sur plus de 12 000 présentés. Un candidat sur quatre passe. Et près d'une médaille sur deux est en or. Donc la crise n'a rien retiré au niveau des médailles. Mieux encore, au plus grand concours du monde jugé à Londres en juin, près de 17 000 vins. Donc sur près de 17 000 vins, la France vient de signer son meilleur résultat depuis la création de l'épreuve il y a 23 ans. Donc la Bourgogne, qui décroche le plus de distinctions suprêmes, qu'aucune autre région de la planète. Quant au Languedoc-Roussillon, il a doublé son palmarès par rapport à l'année précédente. Donc la vérité de cet automne, c'est que jamais le vignoble français n'a été aussi bien jugé au dehors. Mais jamais il n'a vécu aussi mal au-dedans. Et jamais le rapport entre ce qu'il y a dans la bouteille et ce que vous payez n'a été aussi favorable à l'acheteur. Donc profitez-en sans le moindre remords. Profitez en sachant ce que vous achetez. Donc une suggestion pour finir, devant la palette, prenez quand même 2 minutes de curiosité, retournez la bouteille, cherchez s'il y a un nom de domaine derrière le nom de la marque, demandez s'il y a un vendeur compétent, un caviste, ce qu'a donné l'année. Il vous répondra et peut-être qu'en 5 minutes de plus, vous en apprendrez plus que dans toute cette chronique. Et aussi parce que le vin que vous ouvrirez à Noël a déjà coûté à quelqu'un une année entière de travail, une gelée de mars et 2 canicules. La seule question qui reste ouverte, c'est de savoir qui de vous ou de lui l'aura réellement payé. Allez, bonne foire au vin à tous.
2: Avec modération quand même. Merci Jean-Marc. Chers auditeurs, nous vous donnons rendez-vous pour une nouvelle chronique de votre association Que Choisir Ensemble de l'Ain en octobre. Bonne journée à tous.
1: Nous sommes tous des acteurs de la consommation. Que Choisir Ensemble de l'Ain vous informe.
3: 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Rendez-vous le mercredi 30 septembre à Perona et le jeudi 1er octobre à Culoze de 14h à 17h. Conférence gratuite, ouverte à tous, seniors, aidants, familles, professionnels ou bénévoles. Réservation conseillée sur le site www.1.fr/conférence-alzheimer ou par téléphone auprès de France Alzheimer au 06 84 36 22 38.
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4: Bonjour à toutes et à tous, bienvenue dans Le Carnet, l'agenda des sorties près de chez nous. Cette semaine, on va aller en concert rock, fêter l'eau et s'informer sur la maladie d'Alzheimer. Le samedi 19 septembre, direction Malafretta pour un concert exceptionnel. 4 groupes vous attendent, Dr Karma, Les Armagnacs, Epsilon et Leitmotiv. Profitez également du marché artisanal, de la buvette et de la restauration. Le concert rock, c'est le samedi 19 septembre au Parc Panda de Malafretta et c'est gratuit. L'ouverture est à 16h et les concerts commencent à 19h. Plus d'informations sur la page Facebook du Parc Panda. Le 21 septembre, c'est la journée mondiale d'Alzheimer. À cette occasion, France Alzheimer de l'Ain nous propose une semaine d'événements. Découvrez le spectacle Danser encore. Un spectacle sensible et profondément humain qui raconte avec émotion le lien d'une fille à sa mère qui, peu à peu, s'efface. Un échange est proposé à la fin du spectacle. Et participer à la conférence « Alzheimer et si on changeait de regard » de Nicole Poirier, spécialiste reconnue au Québec et fondatrice de l'approche Carpe Diem. L'occasion de découvrir une autre façon de comprendre et d'accompagner les personnes vivant avec la maladie d'Alzheimer et leurs proches. Aidants, familles, professionnels, bénévoles ou simplement concernés par la maladie, venez partager ces moments d'échange et porter ensemble un autre regard sur Alzheimer. Le spectacle Danser encore, c'est à 15h, le lundi 21 septembre à l'Embarcadère de Toisset, le jeudi 24 au cinéma L'Étoile de Châtillon-sur-Chalaronne et le vendredi 25 à la MCC de Bourg-en-Bresse. C'est gratuit et ouvert à tous. La conférence, c'est le mercredi 30 septembre de 14h à 17h à la salle des fêtes de Perona. C'est gratuit, mais il faut s'inscrire sur le site 1.fr/conférence-alzheimer. Plus d'informations à l'adresse contact01@francealzheimer.org. Le samedi 26 septembre, direction Perona pour l'eau en fête, le rendez-vous de l'eau sur notre territoire. Plusieurs animations sont proposées. Ne manquez pas la conférence « L'eau, un bien commun sous pression » de Simon Porcher, économiste, professeur des universités et co-directeur de l'Institut de l'économie de l'eau. Sécheresse, inondation, pollution, partage de la ressource, comment repenser notre rapport à l'eau? On décrypte les défis d'aujourd'hui et les pistes concrètes pour construire une gestion plus durable. Une séance de dédicace est proposée après la conférence. Participez à la balade commentée « La forêt et l'eau » en compagnie d'un agent de l'Office national des forêts. Partez à la découverte de la forêt domaniale de la Réna et des liens étroits qu'elle entretient avec l'eau. De la gestion forestière aux mares riches en biodiversité, en passant par la ligne de partage des eaux, cette visite commentée nous dévoile le rôle essentiel des milieux forestiers dans la préservation de cette ressource vitale. Assistez à la déambulation ludique autour de l'eau. Au cours d'une balade conviviale et participative, découvrez les cycles de l'eau, l'impact des activités humaines et du changement climatique, ainsi que les solutions pour la préserver. Essayez l'escape game « Construire le monde de demain ». Relevez une série de défis autour des éco-gestes du quotidien avec énigmes, quiz et jeux collaboratifs pour découvrir des solutions concrètes en faveur de la transition écologique. Et toute la journée, explorez le forum de l'eau. L'eau du robinet est-elle aussi sûre que l'eau en bouteille? Peut-on manquer d'eau dans notre territoire? Comment l'eau arrive-t-elle jusqu'à notre robinet? À quoi correspond le prix de l'eau? Rencontrez les acteurs du territoire, échangez avec eux et découvrez les réponses à ces questions qui concernent notre quotidien. L'eau en fête, c'est le samedi 26 septembre de 10h à 16h30 à la salle de la Rotonde de Perona. C'est gratuit, mais il faut s'inscrire aux animations. Plus d'informations et inscriptions sur leur site ressouze-affluent.fr. Merci d'avoir écouté Le Carnet. Si vous voulez qu'on parle de votre événement à l'antenne, n'hésitez pas à nous contacter au 04 69 19 55 27 ou par mail à l'adresse développement@radio-b.fr. On se retrouve bientôt pour de nouvelles idées sorties. Bonne journée sur Radio B.
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3: Ils prennent soin de vous, elles vous écoutent, ils et elles vous accompagnent, sont présents à chaque instant de la vie, le jour, la nuit. Mais qui sont ces professionnels? Quels sont ces métiers? Et si ces métiers étaient faits pour vous? Bonjour, bienvenue pour cette nouvelle saison. Cette année, nous avons eu envie de donner la parole à ceux et celles qui envisagent de se lancer dans les métiers de l'humain, à ceux et celles qui sont en formation, qui suivent une alternance ou qui ont déjà connu ou connaissent une autre vie professionnelle et qui veulent se réorienter. Nous avons envie d'entendre leurs paroles, leurs points de vue, de comprendre ce qui les motive, ce qui les inquiète, ce qui les a poussés à faire leur premier pas. Autant de questions que nous allons explorer pour cette nouvelle saison d'interview. Ce matin, j'ai le plaisir d'accueillir Darina dans le studio. Bonjour Darina.
4: Bonjour.
3: Bienvenue. Alors, est-ce que vous pourriez vous présenter et nous dire quelle est votre situation actuelle?
4: Oui, donc je m'appelle Darina Noël, j'ai 23 ans et là je cherche du coup un poste en tant qu'aide-soignante.
3: Ok, ben, tout à fait. Donc vous êtes déjà un petit peu un pied dans les métiers de l'humain. Est-ce que vous pourriez me dire quel est votre parcours? Comment est-ce que vous en êtes arrivée à rechercher en fait un métier dans ce secteur professionnel?
4: Oui, bien sûr. Donc j'ai fait un CAP des services à la personne en 2020. Et ensuite, je me suis orientée plutôt vers le domaine artistique. Donc j'ai fait une école de comédie musicale et de cinéma. Et ensuite, je suis allée du coup à Unicité, donc en service civique, pour travailler du coup dans le ciné-débat. J'ai fait ça dans plusieurs écoles et l'été, quand ça s'est terminé, j'ai voulu chercher un petit job d'été. Et j'ai une amie à moi qui travaillait dans une maison de retraite et qui m'a proposé d'aller voir s'il cherchait pas du monde. Et j'y suis allée avec beaucoup d'a priori parce que je m'étais promis de jamais faire ce métier. Parce que j'avais plein d'a priori sur c'est triste de travailler dans un EHPAD, voilà tout ça, les personnes âgées, c'est déprimant. Et au final, j'ai travaillé tout l'été. Et j'ai adoré ça et en fait je me vois pas faire autre chose maintenant. Vraiment c'est plein d'expériences, enfin les gens nous racontent un petit peu leur vie, on rigole beaucoup avec eux, c'est pas du tout ce que je pensais à la base. Et en fait maintenant j'aimerais beaucoup du coup devenir aide-soignante et du coup l'année prochaine j'aimerais beaucoup faire une formation du coup pour avoir le diplôme.
3: Et est-ce que vous avez été accompagnée sur ce parcours professionnel?
4: C'est surtout en faisant principalement. C'est vraiment au début je voyais pas du tout comment j'allais trouver ma place, comment j'allais m'en sortir, comment tout ça. Et au final plus je faisais et plus j'étais à l'aise dedans et plus je me rendais compte que j'aimais beaucoup faire ça. Au début j'y allais un petit peu avec la boule en ventre parce que je savais pas trop, j'avais énormément d'a priori comme je disais. J'avais un petit peu ce truc aussi de est-ce que je suis à la hauteur, est-ce que je vais réussir à m'en sortir, est-ce que je vais pas faire n'importe quoi. Et au final, plus on fait, et même du coup, les personnes qu'on aide nous mettent très à l'aise en fait, nous disent non, mais vous en faites pas, s'il y a quoi que ce soit, on vous prévient, s'il y a un problème, on vous dira. Enfin, c'est vraiment des personnes voilà, qui ont le sourire, qui sont de bonne humeur et puis qui vous jugent pas. Enfin, même si vous faites un petit truc de travers, ils vous le diront avec le sourire. Enfin voilà, il n'y a pas de souci. Donc voilà, c'est plus en faisant qu'on apprend. En tout cas, pour moi, ça a été comme ça.
3: En tout cas, vous soulignez la qualité humaine de la relation et c'est ce qui a été peut-être votre moteur pour choisir cette orientation. Est-ce que vous parlez du métier d'aide-soignante, puisque c'est la formation que vous envisagez de faire? Est-ce que vous êtes posé la question sur pour aller vers d'autres métiers, ou qu'est-ce qui vous motive particulièrement pour ce choix professionnel?
4: En tout cas, aide-soignante, c'était vraiment, oui, ce côté un petit peu du coup dans le médical. Parce que j'ai toujours bien aimé m'occuper des gens, tout ça et tout. J'ai aucun problème, du coup, avec les métiers où il faut mettre des pansements, des piqûres, des choses comme ça. Mais c'est vrai que, du coup, infirmière, c'était un peu trop d'études pour moi, qui suis vraiment pas douée en plus à l'école. Donc, du coup, je me tournais plutôt vers quelque chose où la formation était un petit peu plus soft et moins longue, surtout. Et du coup, j'avais été prise cette année et pour des raisons particulières, je ne pourrais pas le faire cette année. Mais du coup, l'année prochaine, j'espère vraiment pouvoir intégrer l'école d'aide-soignante et puis pouvoir passer le diplôme et puis continuer dans ça après, quoi.
3: Et est-ce que votre parcours auprès du service civique a été quelque part finalement un tremplin pour ensuite vous orienter vers ces métiers-là?
4: Je pense que j'aurais jamais accepté si j'avais pas fait de service civique. Parce que du coup, on a rencontré beaucoup de gens, on a réussi à sociabiliser un peu plus. J'étais un peu moins sociable avant le service civique. Et je pense que du coup, j'aurais probablement dit non si j'avais pas fait un service civique avant. J'aurais eu plus peur encore, parce que du coup, il aurait fallu discuter avec des gens, faire des choses, et je me serais sentie encore moins à l'aise. Donc je pense que je ne l'aurais pas fait, et au final, je suis très contente de l'avoir fait.
3: Est-ce que vous pouvez en dire un petit peu plus sur le contenu de vos missions au sein du service civique?
4: Oui, donc au service civique, du coup, on animait l'atelier ciné-débat. Donc du coup, on allait dans les collèges, les lycées, et en fait, on faisait des petits cours, donc on passait des petits films ou des courts-métrages. Et ensuite, on faisait des mini-jeux, des activités sur les thématiques des films. On faisait aussi, du coup, des petits débats sur les questions existentielles que pouvaient avoir les différents thèmes composés. Et du coup, on inventait un petit peu des activités pour chaque public en fonction de l'âge, de l'intérêt, de tout ça. Et j'ai beaucoup apprécié ça, parce que du coup, ça restait dans l'univers artistique et créatif. Et en même temps, on parlait à beaucoup de gens, on sociabilisait, on rigolait bien. Enfin, ouais.
3: Et est-ce que vous avez eu un peu des temps de formation, d'information aussi sur ce secteur professionnel?
4: Oui, on a eu pas mal de temps de formation aussi, que ce soit du coup pour faire des animations, du coup expliquer comment on crée les animations, expliquer comment se poser du coup dans un débat, comment interagir avec le public. On a eu beaucoup de petites formations, soit d'une journée, soit de quelques jours. Mais c'était toujours soit très intéressant, soit très marrant, soit les deux.
3: Non. En tout cas, j'entends beaucoup de rire, de sourire dans ces métiers de contact. Est-ce que si vous vouliez prodiguer un conseil ou un encouragement pour d'autres personnes qui, comme vous, peut-être se posent des questions, veulent s'orienter vers d'autres métiers, qu'est-ce que vous auriez envie de leur partager?
4: Je dirais qu'il ne faut pas mettre d'a priori. Il faut vraiment y aller, essayer. Et en fait, c'est en faisant qu'on se rend compte de si c'est fait pour nous ou pas. Vraiment, on ne peut pas savoir avant, en fait.
3: Donc là, c'est une amie qui vous a prodigué des conseils, mais il y a des structures qui peuvent accompagner aussi pour faire des immersions professionnelles et pour se lancer effectivement avant peut-être de faire un choix d'orientation et de formation. Eh bien, écoutez, Darina, je vous remercie pour votre parole
4: et
3: j'espère qu'elles résonneront dans les oreilles des auditeurs. Au mois prochain.
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7: C'est Robinet à poncif qu'on ouvre en allumant les télévisions. ce qui est dû d'ailleurs à une économie médiatique particulière, celle de la chaîne dite d'info en continu, où vous faites des plateaux, parce que ça coûte rien. Vous n'avez plus d'enquête, plus de reportage, plus d'investigation, rien. Vous mettez 6 morts-vivants en plateau qui sont contents d'être là. Et la chaîne ne paye en réalité que le chauffage, l'électricité, la lumière. Non, mais vraiment, c'est un modèle économique. Et ensuite, il faut remplir le tube avec des imbéciles qui sont là parce qu'ils n'ont rien d'autre à faire. Vraiment, hein. Et parce qu'ils ne travaillent pas. Parce que pour passer sa vie sur les plateaux, plus le maquillage, le transport, etc., vous ne travaillez pas par ailleurs. Vous n'avez pas le temps de préparer, de travailler sérieusement.
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6: Quelle sera la couleur musicale de la rentrée ? Le mode IA de Google a tranché. Elle s'annonce particulièrement dense en France, marquée par des retours scéniques historiques, une multitude d'albums attendus et le lancement de nouvelles comédies musicales majeures. Visiblement, l'intelligence du moteur de recherche le plus connu au monde a tout d'artificiel, noté plus tôt. Les concerts les plus attendus, ceux de Céline Dion, Aurel San, Jay-Z, Cat Eyes, A$AP Rocky, Muse, Elena et M. Pokora. Et tant pis pour le retour de Philippe Rome sur scène. Les sorties d'albums de l'automne, Alex Warren, Beyoncé, Madonna et Lana Del Rey. Et tant pis pour Dominica qui sortira une fois de plus son nouvel album le 9 octobre 2026 dans la plus totale indifférence. Et ne parlons pas des comédies musicales et grands spectacles que sont Le Roi Soleil, Daniel Balavoine, 40 ans déjà, ou Black Legend, le musical. Pendant ce temps, le spectacle vivant tente tant bien que mal de continuer à vivre et à nous enchanter. Mais comment titiller votre curiosité lorsqu'il est question que d'anciennes pseudo-stars déchues ou de tribute bandes plus faciles à vous convaincre que la scène musicale actuelle ? Chez nous, le moteur de recherche de notre intelligence est tout sauf artificiel. Lorsqu'on tape « rentrée musicale », elle sent bon l'artiste et non l'artifice. Elle sent bon la musique, tout simplement. 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Bonsoir à toutes et à tous et bienvenue au Terminus des Prétentieux tous les jeudis de 17h15 à 18h15, oui, pour une émission sentant bon l'hommage à une femme pas comme les autres et qui était en avance sur son temps. Un groupe qui a rayonné sur les années 80 avant de disparaître des radars médiatiques rock. Entre les deux, eh bien, plus de 30 ans nous contemplerons, ce qui ne rajeunira pas mon co-animateur. Certes, ce ne sont pas les artistes qui l'écoutaient, à part Saez et encore, Marie-Paul Bell, Marie Lyon, Tagada Jones, pas sûr. Trop jeune pour les uns, trop tard pour les autres. Je vous rassure, il s'est rattrapé depuis ses débuts à feu Tropic FM. Et ce n'est pas le grand retour des Girls in Hawaii qui va l'empêcher de découvrir les talents d'aujourd'hui et de demain. Tonio, bonsoir.
9: Bonsoir Michel, bonsoir à toutes et à tous. Bon, effectivement, oh oui, il y a des trucs que j'ai loupés hein, quand tu étais un peu plus... vieux que moi. C'est comme ça.
6: C'est comme ça.
9: Et puis voilà. Puis après, bon, bah, il y a des choses que j'ai rattrapées, puis d'autres que j'ai pas rattrapées, puis que j'ai peut-être pas envie de rattraper non plus.
6: Non, c'est vrai. Ouais. Il y a des choses, on peut s'en passer.
9: Voilà.
6: Bon, sur ce.
9: Bah, commence.
6: Allez.
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11: Oh, mais ça, c'est à vous de me le dire, mes chéris. 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C'est pas nous. Nous, on essaye de vous plaire. Si on vous a plu, on a gagné. Alors, c'est maintenant à vous de prolonger la parole. Vous êtes les prophètes.

j'ai fait connaissance d'un groupe d'amis vivant en communauté dans le même lit. Comme je ne buvais pas, je ne me droguais pas et n'avais aucun complexe, je crois qu'ils en sont restés.

0: votre carrière?
1: quand il n'y aura plus de gens dans les salles et quand les gens voudront plus de moi. Et je pense que je m'arrêterai aussi avant d'être fripée, parce qu'une femme qui chante un certain âge, c'est pas très joli non plus. Voilà, alors j'espère que je saurai m'arrêter à temps.
0: Marie-Paul.
2: Voilà, 1976, 1976, enfin, pas l'interview, l'année, une année décidément pas comme les autres. Jeannette, Jeannette, alors non, Jeannette, c'est de l'anglais. Et son Porqué te vas?
3: Jeannette, oui.
2: Si, en flamme un
3: été. Là, 76, oui.
2: En flamme un été caniculaire.
3: Cria Cuervos. Mm-hmm. Oui, 76, oui.
2: Eh oui, il fait chaud.
3: Hein. Ah, il y a 50 ans, ouais. Je ne m'en souviens pas. Mais...
2: Ouais. C'était rien par rapport à maintenant. Hein. C'était de la rigolade. Hein. Je m'en souviens. Eagles fera chavirer plus d'un couple avec son.
3: Hôtel Californien.
2: Eh yes,
3: ouais, c'était 76.
2: 76.
3: Ouais, je crois que c'était un petit un ou deux ans après. Ouais, moi, ouais. Tu vois.
2: Donc il a fait ses preuves avec le temps. Hein, et Monty lancera un hymne à un club aujourd'hui déchu. Mais qui accueille toujours les joueurs avec son célèbre. Qui c'est les plus forts, évidemment, c'est...
3: Bah, c'est les Verts.
2: C'est les Verts, bah oui. Avant chaque rencontre, à Geoffroy Guichard. Une artiste, même pas parisienne d'origine, comme beaucoup d'habitants de la capitale, sort son troisième album intitulé « Celui, Marie-Paul Bell ». Elle débute par le piano classique, un apprentissage issu des traditions de sa famille bourgeoise. Elle évolue progressivement vers le jazz et la création de ses propres chansons. Sa carrière débute après avoir remporté un concours télévisé pour amateurs sur Télé Monte Carlo, suite à un pari avec ses amis de la faculté de psycho. Marie-Paul Bell se produit alors dans des cabarets parisiens, notamment à l'Écluse. Sa première apparition à la télévision française a lieu en 1971 dans l'émission Aujourd'hui culte. Moi, ouais, tu ne l'as pas connue, un peu chiante à l'époque, pour les enfants que nous étions. C'était à 14h sur France, sur Antenne 2, Aujourd'hui madame.
3: Ah.
2: C'est juste avant le dessin animé.
3: Ouais, mais c'est, voilà. C'est...
2: Oui, c'est vieux.
3: C'est vieux.
2: Okay. Oh. Oui. Donc sur la deuxième chaîne de l'ORTF, attention, l'ORTF qui veut dire c'est
3: l'office
2: de
3: radiodiffusion.
2: Télévision.
3: Française.
2: Française. Allez, en 1974, Marie-Paul Bell gagne le premier prix du festival de Spa. Ce qui lui vaut, non pas un passage à la piscine, mais...
3: mais Spa en Belgique.
2: Oui, ah oui, pardon.
3: Non.
2: Oui, c'est ça, oui.
3: Oui,
2: oui. Mais il y en a aussi en Belgique, à des spas.
3: Oui.
2: Oui, voilà. Donc, ce qui lui vaut une visibilité internationale. Elle reçoit ensuite le prix de l'Académie Charles Cros. La chanson La Parisienne, le morceau culte de ce soir, sorti 2 ans plus tard, lui apporte un grand succès commercial, un tube féministe pour l'époque, jugé plutôt. Elle est gênée et désespérée de ne pas être dans le vent, ni dans le ton, sans aucune bizarrerie, ni la moindre affection, de n'être ni végétarienne, ni karatéka, ni cinéphile, ni MLF, ni droguée, ni alcoolique, ni nymphomane, ni travestie, pas masochiste, ni schizophrène, ni hystérique. Sans goût pervers, hein, elle finit par se trouver enfin une obsession à la mode parisienne. Grâce à son docteur psychanalyste, c'est le sexe. Hein, dans les lits de Saint-Germain, où elle fait alors partie de l'élite. Ça va vite. Tout en se mettant également au yoga, au film d'épouvante, au vélo, au surmenage, à la détresse, au cafard, au stress et enfin à l'écologie. Hein, loin de la pollution, à la campagne, avec ses moutons. Voilà. Présentée à l'écrivaine Françoise Malé-Joris, Marie-Paul Bell entame avec elle une collaboration plus qu'artistique, puisqu'elle était sa compagne de 1970 à 1981. Sans afficher leur relation de manière explicite, hein, les deux femmes ne l'ont jamais non plus caché, à une époque où cela se montrait peu, on va dire. Hein. Même pas du tout. Marie-Paul Bell a collaboré avec plusieurs auteurs et paroliers, dont Pierre Delanoë, Pierre Jolivet et Boris Bergman. Elle continue son grand bonhomme de chemin sans forcément l'aide des médias qui l'ont vite oublié. En mai 2026, elle se produit pour la troisième fois au Théâtre de Passy pour une dizaine de dates, pour ce qu'elle annonce comme étant la dernière série de concerts de sa carrière. Marie-Paul Bell nous quitte le 25 juillet 2026 à Neuilly-sur-Seine, à l'âge de 80 ans, des suites d'une récidive d'un cancer du sein. En 1986, bah tiens, elle chantait au Centre culturel Aragon à Oyonnax, l'occasion de la rencontrer et de répondre aux questions de Feu Radio TSF. On peut pas être et avoir été. Marie-Paul Bell n'a jamais cherché à s'accrocher à un succès souvent éphémère, elle le dit à la fin d'ailleurs. Hein. 57 ans de carrière, elle mérite le respect. Elle n'avait rien d'une parisienne. Elle ne buvait pas, ne se droguait pas. Elle n'avait aucun complexe. Une femme beaucoup trop normale. Elle s'appelait Marie-Paul Bell, tout simplement.

0: Eh bien, il est 17h passé de 27 minutes sur les 90.0 de Radio B. Ou alors, Tonio ?
1: Ou alors, vous écoutez l'habituelle rediffusion du vendredi matin, si vous êtes avec nous depuis 9h, ou celle du samedi après-midi, 14h.
0: Ce soir, la rentrée continue et les salles de concert ouvrent leurs portes les unes après les autres. Ça tombe bien, les artistes sont chauds comme la braise. La saison sera rock ou ne sera pas. La preuve tout de suite avec les concerts de la semaine et à moi l'honneur d'annoncer le premier d'entre eux. Le vendredi 18 septembre 2026, à la Vache Rouge, à Vénissieux, un grand retour, celui de Charlie and the Soap Opera.
1: À tout bout de champ à Lyon, Cyril Mokayesh.
0: Les Petits Cailloux à Cronat, dans Saône-et-Loire, accueillent les Fatal Picards.
1: Au château mairie de Charnay, dans le 69, dans le cadre des vendanges musicales, on aura Skip the Use, Adèle Castillon et Suzanne. Suzanne, de son vrai nom Océane Colomb, est une chanteuse électro à texte qui a grandi à Avignon. Ses parents lui donnent le goût de la musique et des grands auteurs à texte. Elle écoute Jacques Brel, Edith Piaf, Barbara. Artiste dans l'âme, l'enfant prend des cours de chant et de danse classique. La petite Suzanne est douée et se produit dès ses 8 ans au conservatoire du Grand Avignon. Ses années d'études sont difficiles, l'adolescente découvre son homosexualité et en vient vite à souffrir des normes du corps féminin exigées dans le monde de la danse. En 2014, Suzanne prend la décision de quitter la Provence et de partir vivre à Paris. Elle décroche un job de serveuse dans un bar dans le 20e arrondissement où elle restera pendant 4 ans. Dans le même temps, la jeune femme découvre avec plaisir le monde de la nuit et de l'électro à Paris. Elle prend le pseudo donc de Suzanne en hommage à son arrière-grand-mère maternelle. L'artiste commence à écrire et à composer ses premières chansons. En 2017, c'est le déclic. Suzanne est enfin repérée par un producteur, Chad Bokara, qui est séduit par l'originalité et le talent de la jeune femme et décide de l'aider à se lancer dans la musique. Les premiers singles de Suzanne sortent en 2018, hein, L'insatisfait et La flemme. Suzanne est une chanteuse dont les textes sont souvent engagés. Elle évoque donc l'homosexualité, la bisexualité, les problèmes de société, le harcèlement et les violences sexuelles, mais aussi l'usage des réseaux sociaux. C'est en janvier 2020 que Suzanne sort son premier album, Toy Toy, et c'est pendant la pandémie

0: Marche ou rêve par Suzanne, un extrait de son dernier album publié en 2025 et intitulé Millennium. Et Suzanne, que l'on pourra retrouver ce vendredi 18 septembre au Château Méry de Charnay, dans le 69, dans le cadre des vendanges musicales.
1: On continue les concerts, toujours le vendredi 18 septembre 2026, au Triplet Social Club à Ambérieu en Bugey, Piquons mon amour et Pierre de Coeur en compagnie de Vicky.
0: À l'intervalle à Vaugneray, donc dans le 69, dans le cadre du Simplex Tival, on aura Ganafoul, Aston Villa et Danilo. Danilo, de son vrai nom Guillaume Sinel, Danilo étant son deuxième prénom, est un chanteur, auteur, compositeur, interprète français originaire de Lyon. Ancien ingénieur roboticien dans l'industrie, il a radicalement changé de vie professionnelle pour se consacrer entièrement à la musique. Son style musical est une pop indé sensible et décalée, teintée d'influence des années 80. Son style est souvent comparé à des artistes comme Étienne Dao, Alex Baupin ou Baxter Dury. Sur scène, seul avec sa guitare électrique et les arrangements de son ordinateur, il livre des prestations à la fois intimes, poétiques et rythmées. Il s'est fait remarquer début 2024 avec son premier single LMQR pour La Mélodie qui reste, suivi par le titre Hôtel Restaurant. En avril 2026, il a franchi un nouveau cap avec la sortie de son EP intitulé Virage, un projet de 5 titres aux sonorités plus direct. En voici un extrait avec Un château à sauver, Danilo.

0: Un château à sauver, un extrait de l'EP Virage de Danilo, et donc un EP qui est sorti en avril 2026, et Danilo que l'on pourra retrouver ce vendredi 18 septembre à l'intervalle à Vaugneray dans le cadre du Simplex Tival.
1: Il est l'heure de saluer enfin une bonne rentrée à nos auditrices et auditeurs fidèles quand même, on
0: oui.
1: l'a pas fait depuis le début, c'est pas normal.
0: Michel.
1: Voilà. On va commencer par Agnès.
0: Ouais, qu'on salue.
1: Voilà, qui nous informe du prochain concert qu'on annoncera prochainement. Voilà.
0: Ce sera fait.
1: On va penser à Alain, Alexandre, Anne, Anne-Marie, Anouk, les trois Arnaud en pleine forme. Mm-hmm. Audrey, qui dit Audrey, dit Louise Yannel. Catherine, Macati Césaria, spéciale pour Alain. Cynthia, Daniel, David, Elodie, Gaël, Herman, Marc, Martine, Olivier, non de Patrick.
0: Ouais.
1: Fidèle au poste, même si avec un bras c'est pas pratique. Pauline, Rémi, Romain, Valère et Vincent, voilà. À qui le prochain tour?
0: Ah oui.
1: Voilà. Allez, on continue les concerts. Bah, c'est encore à moi, je crois.
0: Je sais pas.
1: Alors je te dis, c'est à toi.
0: C'est à moi. Eh ben, on continue ce vendredi 18 septembre. Toujours dans le 69, hein, puisqu'on va au Périscope à Lyon. On pourra y voir Tracy de Sa et Clair Obscur.
1: Où le Chap à Saint-Laurent de Chamousset dans le Rhône, le Zicken Chap Festival avec Loco Muerte. Tiens, hein.
0: Ah, Loco Muerte, oui, ça fait un petit moment qu'on les annonce. Hein.
1: Si.
0: Ouais, Loco Muerte.
1: Voilà. Venga. Dirty Old Matt et Tagada Jones. Alors, Tagada Jones, c'est un groupe de punk metal français engagé, formé à Rennes en 1993 déjà.
0: Mm-hmm.
1: Mené par son chanteur et guitariste Nico, le Quatuor Breton est une figure emblématique de la scène alternative francophone, fusionnant habilement des influences punk, rock, hardcore et metal avec des touches d'électronique. Le groupe se distingue par des textes réalistes et vindicatifs, exclusivement en français, portant un regard très critique sur les dérives de la société moderne, mondialisation, sexisme, intolérance, écologie. Avec plus de 30 ans de carrière et près de 2000 concerts à travers plus de 40 pays, Tagada Jones reste fidèle à une totale indépendance artistique, notamment via leur propre structure de production, Enragée Production. Le 2 octobre 2026 sort à fleur de peau leur 11e galette, un album engagé et moderne. Ce nouvel opus marque un tournant pour le Quatuor breton qui propose une nouvelle identité visuelle et des sonorités modernisées tout en restant fidèle à ses valeurs historiques de résistance, d'indépendance et de conscience politique. Le morceau titre sert de cri d'alarme et de constat d'urgence sociale face aux difficultés de la jeunesse moderne, notamment face à la pression constante du monde digital et des réseaux sociaux. Ce soir, il sera question d'un hymne punk engagé qui transforme la fête en un acte de résistance collective et de critique sociale, dénoncer le pouvoir autoritaire tout en appelant à un sursaut citoyen pour reprendre le contrôle de son destin. Le morceau s'intitule « Les flammes de la fête », Tagada Jones.

0: Les flammes de la fête, Tagada Jones, extrait de leur album À fleur de peau, apparaître le 2 octobre 2026 chez Tout ou Tard. Non, pas chez Tout ou Tard. Non.
1: Non,
0: Non,
1: chez Atom.
0: ça m'étonne. Oui, chez Tout ou Tard. Oui, ça m'étonne. C'est plus Vincent Delerm que.
1: Oui, c'est pas les mêmes.
0: Oui,
1: Oui,
0: c'est pas pareil. C'est pas
1: pas
0: pareil.
1: pareil,
0: Oui.
1: non, non.
0: Oui. Donc, les Bretons seront en concert dans le cadre du Zik'n Jap Festival sous chapiteau. Route de la Gondolière à Saint-Laurent-de-Chamousset dans le Rhône, le vendredi 18 septembre 2026. Une sensibilité très vive et exacerbée, réagissant au moindre choc, à la moindre remarque ou émotion de façon très forte ou nerveuse, la définition d'à fleur de peau va à Tagada Jones comme un gant. Il ne faut surtout pas les énerver, leurs chansons réagissent au quart de tour, vous avez pu le constater. À toi de
1: Oui,
0: continuer les
1: oui.
0: concerts, Tonio, c'est à toi, c'est à toi.
1: Allez, et ben, on passe au samedi 19
0: Oui,
1: septembre
0: oui,
1: à
0: oui.
1: Lover Heighting Motors à Saint-Symphorien-d'Ozon, toujours dans le 69. On pourra aller voir Baptiste Brun, Fire and Ice. C'est un tribute de
0: Ah,
1: Ngwee.
0: tu connais pas
1: Non.
0: Yngwie Malmsteen,
1: Non.
0: Guitar Hero des années 80.
1: Bah oui,
0: Ah
1: ben justement,
0: bah
1: on en parlait tout à l'heure.
0: oui.
1: Ah ben je sais pas qui c'est.
0: Eh ben, Yngwie Malmsteen,
1: Ben voilà,
0: un
1: bah si tu.
0: Suédois, une légende du hard de la six-cordes, quoi.
1: Ben très bien. Ben
0: Ouais.
1: voilà,
0: Bah oui,
1: ben allez-y.
0: Yngwie
1: Allez-y si vous le connaissez.
0: Malmsteen. Exactement. À tout bout de champ à Lyon, Cécile Hercule et Johanna Bagé.
1: Au moulin de Brennan, comme son nom l'indique, c'est à Brennan, hein,
0: Ben
1: dans le
0: oui.
1: 39, dans le Jura, c'est Dead Chic. Donc Dead Chic, c'est le projet du guitariste jurassien, donc il sera un peu chez lui, hein, Damien Félix, ex-Catfish et membre fondateur de Bigger, et du londonien Andy Balcon, du duo Hey Moon Shaker. Ils se croisent au fil des ans dans leurs groupes respectifs, discutent en backstage de leurs idoles, de musique et évoquent une possible collaboration. Et réunissant un nombre impressionnant de fidèles dans le public, comme sur les réseaux, 130 millions de vues cumulées sur YouTube, Damien et Andy se recontactent à l'automne 2020 après plusieurs années. Ils fondent Dead Chic, rejoints ensuite par Rémi Ferbus à la batterie et Mathis Akenjin au clavier, un ex-Catfish également. L'alchimie est immédiate, le duo franco-anglais devenu quartet donne vie à une musique heavy rock soul originale. En janvier 2022 sort leur premier single, Too Far Gone, suivi d'un premier EP live, Bastion Session, enregistré lors de leur toute première résidence au Bastion, pas à Bourg mais à Besançon. Leur première rencontre physique tardive, en raison du Covid. Hein. Suit début 2023 l'EP studio The Venus Ballroom qu'ils enregistrent au Black Box Studio près d'Angers, sous la houlette de Peter Demel, qui a notamment travaillé avec Kana Calvi, The Kills ou les Last Shadow Puppets. Nous jouons du rock à la sauce western spaghetti, avec un soupçon de belgitude musicale, de noirceur à la Bad Seeds, le tout macéré dans une soul bien moite avec grosse réverb et force fuzz. C'est notre recette, elle est déposée. Voilà comment Damien Félix décrit la musique de Dead Chic en interview. Le premier album studio du groupe, Sérénade et Damnation, sort en novembre 2024. Le style de l'album est qualifié de sombre et chic, teinté d'une atmosphère profondément morriconienne. Hein, morriconienne, c'est-à-dire de.
0: Daniel.
1: Yes,
0: Daniel.
1: d'Ennio Morricone. Aux sonorités vintage et rugueuses, avec la voix granuleuse d'Andy Balcon. En voici un extrait, Paris, Dead Chic.

0: Paris, un extrait de Serenade et Damnation, Serenades and Damnation,
1: yes,
0: si on dit en anglais.
1: Yes.
0: Un album publié en 2024 par Dead Chic. Donc le quartet sera au Moulin de Brennan, donc à Brennan, ce samedi 19 septembre.
1: On continue les concerts, toujours le samedi 19 septembre 2026, à l'intervalle à Vaugneray dans le Rhône, le festival Les Grosses Guitares avec Déborah Bonham, Sins et Ellie Venable.
0: Au Jack Jack à Bron, Marlène Larsen.
1: Eh oui. Au Théâtre Sauvageau à Paray-le-Monial, Yves Jamais.
0: Le dimanche 20 septembre, au Transbordeur à Lyon, Asgir.
1: C'est connu ça.
0: Ouais.
1: Ouais. Le mercredi 23 septembre 2026, à Tout Bout de Champ à Lyon, Buridan. Alors Buridan, on est touché et séduit par la voix fragile, sans artifice et ce goût essentiel pour l'essentiel de Julie Clément, alias Buridan, l'ancienne danseuse classique, nous parle d'elle, se met à nu avec pudeur, avec ce goût pour l'essentiel qui lui vient de la danse. L'écriture rock parfois acide de Buridan souligne avec profondeur des textes sensibles, tandis que certains titres acoustiques plus lumineux laissent place à un univers plus large. Après deux premiers albums, la Normande de cœur, lyonnaise d'adoption et désormais parisienne, revient le 12 mai 2023 avec une nouvelle galette, Colette Fantôme. Buridan s'est fait accompagner par Feloche à la réalisation et à la production, sans oublier des collaborations bienvenues, notamment celle de Pauline Croz, apportant sa facétie autant que sa pertinence. Toujours cette voix envoûtante, des mélodies sublimes, des paroles intelligentes dans ce disque qui est une enquête, un pont entre Colette, l'héroïne de l'histoire, et l'artiste, entre deux époques et qui se regardent en miroir, entre la mort et la vie, entre hier et aujourd'hui. Colette, sœur de son grand-père et bonne sœur tout court, que n'a jamais connue Buridan, mais qui pourtant la hante depuis l'enfance. Côté fantasme, elle se confond en elle, superposant leur vie comme deux destins concomitants dont l'enjeu final est de s'en délester. Avec elle, n'ayez pas peur des fantômes, écoutez-les danser. Ce soir, nous allons pouvoir croiser les effluves chers au docteur Wenkman Strenz et... Je ne te rappelle pas, nous sommes en 1985, docteur Wenkman Strenz et Spengler, et faire peur à Gozer le destructeur. Dans la référence, tu ne l'as pas.
0: Comme ça, ça ne me dit rien.
1: SOS Fantôme, Ghostbusters.
0: Je ne me souviens plus des noms des personnages.
1: Ouais, mais Gozer le destructeur, alors.
0: Oui, maintenant que tu le dis, oui. Bon, mais
1: ils vont pouvoir chasser la nuit.
0: Ça fait longtemps que je n'ai pas revu le film.
1: Je vois bien. Ils vont pouvoir chasser la nuit avec Buridan.
0: Toi non plus, mais c'est marqué pour toi.

0: Buridan, Chassé la nuit, extrait de son nouvel album Colette Fantôme, paru en 2023. Elle sera en concert à tout bout de champ à Lyon le mercredi 23 septembre 2026. Ce n'est pas pour rien qu'elle figure sur les albums de nos amis Frédéric Bobin, Yvan Marc, Yannick Berger et les Tites Nacelles. Buridan n'a pas que du charme, elle a aussi du talent. Hein, ça peut aider. On continue les concerts, c'est à toi Tonio.
1: Et ben on poursuit avec ce mercredi 23 septembre toujours au Brise-Glace à Annecy. On aura Second Major et Fuck Da Touriste.
0: Le jeudi 24 septembre 2026 au Hype à Perona, c'est un bar qui vient de s'ouvrir, c'est ça?
1: Il me semble. Ouais.
0: Little Lebowski.
1: À tout bout de champ à Lyon, Marion Rock.
0: Et on déborde un peu beaucoup et on se rend pas très loin de Lyon, au Radiant à Caluire plus exactement, qui accueille le dimanche 29 novembre. On est un petit peu en avance, mais on les aime bien, c'est pour ça. 2026, une des légendes du rock progressif des années 80 et encore debout, les Anglais de Marie Lyon. 47 ans après leur début quand même, hein, oui. La bande à Steve Hogarth continue de croire en des lendemains qui chantent. Un genre, le rock prog, qui a perdu à la fois ses fans, ses groupes phares des années 70 et une imagination artistique qui fait défaut. Il faut dire que le genre ne fait plus recette depuis très longtemps, hein, la faute à des médias qui ne se sont pas vraiment intéressés à eux depuis la période dorée des Genesis, Yes, King Crimson, Emerson, Lake, Anne Palmer, Kamel, Ange et bien d'autres. Marie Lyon n'échappe malheureusement pas à la règle qui dit qu'on ne peut pas être et avoir été. Steve Rothery, le guitariste, Peter Trewawas, le bassiste, Ian Mosley, le batteur, et Mark Kelly, le claviériste, sont toujours présents. Mais il faut croire que la patte Steve Hogarth, au chant depuis 1989, a fini d'en dérouter plus d'un. Marie Lyon reste Marie Lyon, mais depuis 37 ans, l'évolution vers un rock prog qui finit par en ennuyer plus d'un. Par contre, il n'hésite pas à sortir des albums en public, qu'ils soient électriques ou acoustiques. C'est le cas en 2014 sur le label V-Records avec A Sunday Night Above the Rain, enregistré un an avant en Hollande. Ce soir, nous reviendrons 30 ans en arrière avec un morceau que l'on retrouve sur l'album de 1996, Holidays in Heaven, Waiting to Happen, en public, Marie Lyon.
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0: Waiting to Happen, Mary Lyon, extrait d'un album en public, Sunday Night Above the Rain, sorti en 2014. Les Britanniques seront en concert au Radiant à Caluire le dimanche 29 novembre 2026. Même si le chanteur Steve Hogarth n'a jamais remplacé Fish dans le cœur des fans du groupe, Mary Lyon en concert et avec des morceaux des années 80, cela mérite un petit détour. On termine l'émission en beauté en restant dans le Rhône où le samedi 5 décembre 2026 à La Rayonne à Villeurbanne, ça va envoyer du lourd et pas uniquement à cause des fûts, Tonio.
1: Non, c'est clair. C'est parce qu'on pourra aller voir et écouter Sidi Larsen, qui est un groupe associé au collectif toulousain Antistatique, qui propose, dans la lignée de Mass Hysteria, un mélange de rock et de métal industriel, rehaussé de rythmes électro et techno. Sidi Larsen voit le jour en 1997, au même moment que les formations Psycup et Delicatessen, également membres du collectif toulousain Antistatique. Le groupe se compose de Didou au chant, Ben Ben et Weiber à la guitare et Fraser à la basse et Samuel batterie et sample. Et son but est simple, faire danser jusqu'à la transe à l'aide d'une musique privilégiant l'éthique du rock indus, dénonçant haut et fort les dérives de la société de masse en les caricaturant. Entre hurlements, idées noires et sursauts humanistes, Sidi Larsen a pour cela une arme fatale, le néo-dance metal. Avouant s'inspirer de Noir Désir pour les textes, de Nine Inch Nails, Rammstein comme de Prodigy pour la musique, le quintet toulousain publie deux premiers EP, Verticalité en 1998 et Émotion numérique en 2000. Leur premier album autoproduit, Biotope, sort en 2003. Il est suivi de Haut en 2005 et Une nuit pour 7 jours en 2008. Après Machine Rouge en 2011, Sidi Larsen est toujours aussi offensif avec Shatterbox en janvier 2014. Denfloor Bastards, qui survient 2 ans plus tard, offre plus de diversité et couvre un spectre musical plus large que l'habituelle fusion metal techno. 3 ans après Denfloor Bastards et 1 an après le live tonitruant des 20 ans, In Bikini dur Sidi, Sidi Larsen publie l'album On va tous crever en 2019. Le dernier album publié par Sidi Larsen, Que la lumière soit, date de 2024. Mais aujourd'hui, on va remonter jusqu'en 2011 avec l'album Machine Rouge. En voici un extrait avec Le meilleur est à venir, Sidi Larsen.

0: Le meilleur est à venir, un extrait de l'album Machine Rouge, publié en 2011 par Sidi Larsen. Et Sidi Larsen, que l'on pourra aller voir et écouter, à la Rayonne à Villeurbanne, le 5 décembre prochain.
1: Eh bien, il va être l'heure de se quitter, Tonio. J'aurais dit Fabrice, Tonio, bonsoir, mais Tonio, Fabrice vient à peine d'arriver. Donc,
0: voilà.
1: Donc Fabrice, bonsoir et puis bonsoir.
2: Eh bien, bonsoir, merci. Merci beaucoup pour l'invitation. Ah, j'ai parlé fort.
1: Non, ce sera rapide, là.
2: Ok. Voilà.
0: Mais ce sera plus long après.
1: Voilà, ce sera plus long après. Bon, alors, si vous êtes jeudi, on est jeudi. Hein.
0: Oui, on est jeudi, là.
1: Parce que si vous êtes jeudi, parce que ne manquez pas à 18h30, voire un petit peu avant la 62e édition de Roman de Gare, eh bien, j'accueille le tramoyen et ancien animateur de radio, Fabrice Laplace, ici présent, c'est vrai?
2: Oui.
1: Ben oui. Hein,
2: oui.
1: Vous avez été animateur radio.
2: Oui, ça date un peu, mais...
1: C'est pas si vieux que ça.
2: Ça date, je sais non, pas, 2010. Moi, j'ai arrêté en 2010, donc ça fait 16 ans quand même.
1: Ça fait que 16 ans, ouais. ça vous manque pas?
2: Un tout petit peu.
1: Un tout petit...
2: Si, un tout petit peu. Moi, j'aimerais beaucoup refaire un petit peu de radio quand j'aurai le temps, tranquille, voilà.
0: Un peu comme ce soir, tranquille.
2: Oui.
1: Voilà, comme ce soir. Voilà. Mais en tant qu'animateur,
0: bon, voilà.
1: Pas en tant qu'invité.
0: Là, ça sera en tant qu'invité, c'est différent.
2: Oui, en tant qu'animateur, oui, pourquoi pas.
1: À votre avis, le plus facile, c'est d'être invité ou d'être animateur?
2: Ah, je sais pas, c'est une bonne question. Hein. C'est une très bonne question.
0: Il te le dira après, fin de la
1: l'émission. Moi, j'ai la réponse, de toute façon. Donc...
2: Ouais.
1: Je trouve que c'est plus facile d'être à la même place qu'à la vôtre.
2: Peut-être.
0: Ouais, mais parce que toi, t'as rien publié, t'as rien...
1: Non, mais c'est que mes questions sont prêtes.
0: Ah bah oui.
1: Avec les réponses.
0: Oh bah, elles sont prêtes aussi, les réponses.
2: Ah bah, je sais pas.
1: Oh, les réponses sont prêtes.
2: Je sais pas.
1: Oui.
0: Il sait pas encore dans quel ordre il va les mettre.
1: Exactement.
0: Mais
2: Moi, j'ai pas relu le livre. Hein.
0: Ah, ouais.
2: je l'ai en tête et tout ça, mais...
1: ça va bien se passer.
0: Je pense que vous le connaissez mieux que tout le monde.
2: Oui, peut-être.
1: Alors, vous présenterez votre livre Dans vos yeux, paru le 14 février 2026.
2: Oui, c'est ça.
1: C'est ça. Et bien, la semaine prochaine, nous accueillerons Phil K, le chanteur du duo chalonnais Peau de Chagrin. Il présentera le deuxième album Triste Fantaisie, sorti le 7 juin 2024. Et comme tu le dis si bien, Tonio, rendez-vous jeudi prochain à partir de 17h15 sur les 90.0
0: de Radio B.
1: Fabrice, à tout de suite
2: sur
1: Radio
2: B.
1: Et sinon, bonne soirée.
0: Salut.
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4: Bonjour à toutes et à tous, bienvenue dans Le Carnet, l'agenda des sorties près de chez nous. Cette semaine, on va aller en concert rock, fêter l'eau et s'informer sur la maladie d'Alzheimer. Le samedi 19 septembre, direction Malafreta pour un concert exceptionnel. Quatre groupes vous attendent, Dr Karma, Les Armagnacs, Epsilon et Leitmotiv. Profitez également du marché artisanal, de la buvette et de la restauration. Le concert rock, c'est le samedi 19 septembre au Parc Panda de Malafreta et c'est gratuit. L'ouverture est à 16h et les concerts commencent à 19h. Plus d'informations sur la page Facebook du Parc Panda. Le 21 septembre, c'est la journée mondiale d'Alzheimer. À cette occasion, France Alzheimer de l'Ain nous propose une semaine d'événements. Découvrez le spectacle Danser encore, un spectacle sensible et profondément humain qui raconte avec émotion le lien d'une fille à sa mère qui, peu à peu, s'efface. Un échange est proposé à la fin du spectacle. Et participez à la conférence Alzheimer et si on changeait de regard de Nicole Poirier, spécialiste reconnue au Québec et fondatrice de l'approche Carpe Diem. l'occasion de découvrir une autre façon de comprendre et d'accompagner les personnes vivant avec la maladie d'Alzheimer et leurs proches. Aidants, familles, professionnels, bénévoles ou simplement concernés par la maladie, venez partager ces moments d'échange et porter ensemble un autre regard sur Alzheimer. Le spectacle Danser encore, c'est à 15h, le lundi 21 septembre à l'Embarcadère de Toisset, le jeudi 24 au cinéma L'Étoile de Châtillon-sur-Chalaronne et le vendredi 25 à la MCC de Bourg-en-Bresse. C'est gratuit et ouvert à tous. La conférence, c'est le mercredi 30 septembre de 14h à 17h à la salle des fêtes de Perona. C'est gratuit, mais il faut s'inscrire sur le site 1.fr/conférence-alzheimer. Plus d'informations à l'adresse contact01@francealzheimer.org. Le samedi 26 septembre, direction Perona pour l'eau en fête, le rendez-vous de l'eau sur notre territoire. Plusieurs animations sont proposées. Ne manquez pas la conférence « L'eau, un bien commun sous pression » de Simon Porcher, économiste, professeur des universités et co-directeur de l'Institut de l'économie de l'eau. Sécheresse, inondation, pollution, partage de la ressource, comment repenser notre rapport à l'eau? On décrypte les défis d'aujourd'hui et les pistes concrètes pour construire une gestion plus durable. Une séance de dédicace est proposée après la conférence. Participez à la balade commentée « La forêt et l'eau » en compagnie d'un agent de l'Office national des forêts. Partez à la découverte de la forêt domaniale de la Réna et des liens étroits qu'elle entretient avec l'eau. De la gestion forestière aux mares riches en biodiversité, en passant par la ligne de partage des eaux, cette visite commentée nous dévoile le rôle essentiel des milieux forestiers dans la préservation de cette ressource vitale. Assistez à la déambulation ludique autour de l'eau. Au cours d'une balade conviviale et participative, découvrez les cycles de l'eau, l'impact des activités humaines et du changement climatique, ainsi que les solutions pour la préserver. Essayez l'escape game « Construire le monde de demain ». Relevez une série de défis autour des éco-gestes du quotidien avec énigmes, quiz et jeux collaboratifs pour découvrir des solutions concrètes en faveur de la transition écologique. Et toute la journée, explorer le forum de l'eau. L'eau du robinet est-elle aussi sûre que l'eau en bouteille? Peut-on manquer d'eau dans notre territoire? Comment l'eau arrive-t-elle jusqu'à notre robinet? À quoi correspond le prix de l'eau? Rencontrer les acteurs du territoire, échanger avec eux et découvrir les réponses à ces questions qui concernent notre quotidien. L'eau en fête, c'est le samedi 26 septembre de 10h à 16h30 à la salle de la Rotonde de Perona. C'est gratuit, mais il faut s'inscrire aux animations. Plus d'informations et inscriptions sur leur site ressouze-affluent-au-pluriel.fr. Merci d'avoir écouté Le Carnet. Si vous voulez qu'on parle de votre événement à l'antenne, n'hésitez pas à nous contacter au 04 69 19 55 27 ou par mail à l'adresse développement@radio-b.fr. On se retrouve bientôt pour de nouvelles idées sorties. Bonne journée sur Radio B.
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0: dehors ce coin.
1: T'as raison, il ne manque rien. Tout est à sa place. C'est formidable.
0: Betty, tout ça c'est pour toi.

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Voilà. Bonjour tout le monde, bienvenue dans l'émission des accords majeurs pour cette reprise de septembre 2026 avec de nouveau un petit aperçu de ce que fut, peut-être pas ce que sera, le flamenco, ce genre devenu si universel et pourtant cantonné au départ à la seule région de l'Andalousie. Alors, ce qui est très spécifique à ce genre, c'est que d'une musique très restreinte, réservée à des lieux très populaires de l'Andalousie depuis le XVIIIe siècle, le genre s'est quand même étendu au monde entier et a eu ses gloires. Alors, ses grands musiciens, bien sûr, Paco de Lucía en tête, ses chanteurs, ses danseurs, ses danseuses. Et puis, jusqu'à ces dernières années, des stars qui s'en inspirent largement. Je pense à Rosalía, bien sûr. On a ouvert l'émission avec une des pionnières du genre au début du XXe siècle, la Niña de los Peñes, donc la fille au peigne, puisque c'était dans l'usine de peigne dans laquelle elle travaillait. Mais dans son temps libre, elle chantait, elle était particulièrement appréciée. Elle a fait une carrière, ce qui n'était pas d'ailleurs toujours pour lui plaire, parce que quand on venait de milieu populaire à l'époque, c'était pas marqué qu'on devait devenir chanteur ou chanteuse. Il n'y avait pas d'émission Radio Crochet, Voice et compagnie. Une femme, elle était censée, dans l'Espagne du début du XXe, comme ailleurs, faire des enfants et travailler. Voilà. Alors, on a un flamenco un peu brut, mais dans lequel on sent quand même toute cette âme si particulière. Alors, un tout petit peu d'histoire pour commencer. Le flamenco, il est né au XVIIIe siècle. C'est un genre qui, bien sûr, vu son emplacement, va intégrer des influences gitanes, arabes, juives, andalouses, chrétiennes, qui se mélangent progressivement et qui vont donner une forme artistique particulière. C'est une musique populaire, transmise oralement, qui est pratiquée surtout par des populations marginalisées, exclues ou défavorisées. Un peu plus tard, il sera reconnu comme un véritable phénomène culturel et social. Il faut savoir que même jusque dans les années 70-80, les musiciens de flamenco, et surtout les aficionados en général, étaient souvent considérés presque comme des gens de mauvaise vie. Allez, on continue avec de la musique, c'est plus intéressant.

Voilà, deux formes de flamenco beaucoup plus récentes que celle de la Niña. Tout d'abord, Carlos Montoya, qui est peut-être un des premiers guitaristes à avoir donné à l'instrument ses lettres de noblesse au flamenco. Et puis ensuite, alors un véritable héros décédé dans les années 90, Camarón, le chanteur gitan, adulé par toute une population. Chanteur dont les concerts étaient des véritables moments de transe, avec une foule extraordinaire. Enfin, c'était un phénomène, quoi. Mais il a beaucoup trop abusé de la cocaïne et il s'est donc éteint à la quarantaine. Voilà. Alors, donc le flamenco, comme on l'a vu au départ, bah, c'est quand même une musique très pauvre, dans des lieux très, très modestes et encore. Surtout dans les tripots, musique pour les gens de mauvaise vie, entre guillemets, hein, c'est encore une fois un mythe autour de ça. Mais comme souvent, ces genres-là, eh bien, ils vont se développer un petit peu, et puis ils vont finir par traduire des sentiments profonds de la société, la difficulté du quotidien, les discriminations. N'oublions pas que le flamenco est quand même très largement gitan en Andalousie. Puis ensuite l'exil, la pauvreté, tout ça. Enfin, en même temps, on ne peut pas dire que le flamenco soit au début du XXe siècle et même un peu plus tard, une musique de révolté ou de révolutionnaire encore moins. C'est surtout une musique qui exprime de manière très brute la discrimination et puis le malheur, quoi. Ça se voit d'ailleurs dans la manière de danser, en frappant des pieds, le chant qui prend des allures, des accents désespérés. Mais malgré ça, ou grâce à ça, ce mouvement va gagner les grandes scènes et va devenir un mouvement à part entière, d'autant plus qu'il va être utilisé alors de manière négative par Franco pour montrer de l'Espagne une forme de musique touristique, quoi, le folklore. Alors qu'en fait, l'idée profonde en est quand même très différente. Allez, on continue avec de la musique.

Voilà. Alors, on vient d'écouter, ça a été quand même un monument du flamenco, et plus particulièrement de la guitare. Tout d'abord, un tango interprété par Paco de Lucía, qui donc est la première star du flamenco, voire la seule. Je ne sais pas trop si on peut considérer que certains chanteurs, parmi les plus connus, ou chanteuses ou danseuses, ont été des stars, mais lui, il a vraiment eu... un succès mondialement reconnu dans le monde de la guitare, dans le monde du jazz, dans le monde du flamenco. Parce que c'est aussi une des caractéristiques du flamenco, comme tout genre populaire très porteur, le flamenco va s'ouvrir à d'autres genres, aux grandes dames des puristes. Et bien sûr, il y aura, comme souvent, la querelle entre les tenants d'une tradition. Elle est résolument tournée vers l'ouverture. Alors, le flamenco va s'ouvrir aux influences contemporaines, le jazz, le hip-hop, la musique électronique parfois même, et beaucoup à une certaine période, le rock. Mais ça, c'est un peu fini, notamment pour ceux qui ont quand même quelques années de plus que 30 ans, notamment avec le groupe Ketama qui a eu un certain succès. Il va aussi avec Radio Tarifa, mais qui était un groupe un peu plus métissé, on va dire. Alors ça va provoquer beaucoup de querelles, bien sûr, comme toujours. Est-ce qu'on a le droit? Est-ce qu'on n'a pas le droit? Pour la petite histoire, il faut savoir qu'il y a une académie du flamenco, de la guitare, qui organise un concours, le concours de Jerez, qui est un des plus connus. Et une année a été déclaré vainqueur dans un premier temps un Français d'origine espagnole gitane que je connais bien, un certain Jean-Luc Carmona, connu quand même sous le nom de Juan Carmona, et qui avait été classé premier de ce concours. Et discussion du jury, impossible, on ne peut pas faire gagner un Français. Ça dit un peu long, et Paco de Lucía en personne était intervenu pour dire si, il n'y a pas photo, c'est lui qui mérite le titre. Et donc, le maître a été écouté. Voilà, alors le flamenco, ceux qui l'écoutent, ceux qui le jouent aussi de manière permanente, entre la tradition, voire la réaction, il ne faut pas avoir peur de le dire, et puis une certaine forme de modernité. Alors, qui a tort, qui a raison, qui sont les anciens, qui sont les nouveaux, c'est très compliqué. Ça me fait penser un petit peu maintenant, qui sont les réacs, qui sont les progressistes. Voilà, mais toujours est-il que le flamenco est encore bien vivant, même si c'est plus comme avant pour l'écouter dans les tablaos de l'Andalousie. Juste un petit mot pour dire que le morceau qui a suivi le tango de Paco de Lucía, c'était Morreito, un très beau titre également. Et on va terminer cette émission avec Tomatito, l'exemple type du guitariste gitan qui joue principalement une forme bien connue, surtout dans les milieux gitans, celle qui amène le duende, ce moment d'extase, une bouleria. Si vous voulez réécouter cette émission, faites-le sur votre radio préférée, Radio B, le vendredi ou le dimanche. Je vous laisse regarder les horaires et je vous donne rendez-vous au mois prochain pour une autre musique. Ciao, ciao, portez-vous bien.

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1: Bonjour et bienvenue sur Radio B. Aujourd'hui, nous avons choisi de vous parler d'un sujet d'actualité, les foires au vin. Bonjour Jean-Marc.
0: Bonjour Daniel.
1: Jean-Marc, alors que les foires au vin ont débuté ou débuteront prochainement dans les supermarchés, les prévisions de la récolte de cet automne viennent de tomber. Le constat est plutôt sombre, non ?
0: Oulala, oui, effectivement Daniel, je crois qu'il faut remonter à 1957, entre parenthèses, j'étais pas né, pour retrouver une vendange française aussi maigre que celle qui vient de s'achever. Alors, quelques chiffres, désolé, mais on va donner quand même quelques points de repère. Moins de 34 millions d'hectolitres, le ministère de l'Agriculture a publié son estimation le 7 septembre, au moment exact où les magasins déroulaient la banderole de leur foire au vin. Alors, c'est des calendriers qui se croisent. Celui de la vigne, qui renferme la plus petite année depuis près de 70 ans, et celui du commerce, qui ouvre la quinzaine la plus rentable de son automne. Alors, les deux ne racontent pas la même histoire. Et c'est de cet écart que je voudrais vous parler.
1: Mais comment s'explique une chute aussi importante des volumes récoltés ?
0: Ben, je pense que tout le monde l'a vécu cet été, c'est-à-dire qu'on n'a pas eu froid. Donc, en volume, 6% de moins que l'an dernier, 17% de moins que la moyenne des 5 années précédentes, et surtout, ce qui est important, la troisième petite récolte consécutive. Donc, nous avions pris l'habitude d'une alternance, une année pleine, une année courte, et nous nous rassurions en disant que la suivante, ben, on se rattraperait. Bah, l'alternance, c'est fini. Là, ça descend tout le temps. Donc depuis 2024, il n'y a que des années courtes. Et celle-ci, c'est la plus courte des trois. Alors le responsable a changé de nom. C'est plus le jet d'avril ni le mildiou des étés pourris. C'est la chaleur. Voilà, la sécheresse qui dessèche la baie avant qu'elle ait fini de grossir et les feuilles brûlées en août. Donc la carte de France des vins est méconnaissable. Alors le champagne, qui est quand même notre fer de lance, vient de perdre près de la moitié de sa récolte avec le gel de mars, puis la sécheresse par-dessus, et donc les grappes ont le poids le plus faible depuis 20 ans. La Bourgogne et le Beaujolais, qui nous concernent un petit peu plus dans notre belle région, ont perdu à peu près la moitié sur le Pinot Noir, et pendant ce temps-là, le Bordelais et le Languedoc remontent légèrement, ils ont été sauvés un peu par des pluies de fin d'août. Donc le même pays, la même année et des écarts très importants. Alors il faut ajouter une cause qui n'est pas climatique. Les surfaces en production ont reculé. C'est pas un accident, c'est une politique. L'État a financé l'arrachage définitif de 30 000 hectares de vignes. Et les vignerons, bien évidemment, ils prennent ces subventions et ils font de l'arrachage.
1: Mais avec une récolte aussi faible, on pourrait s'attendre à ce que les prix s'envolent, non ?
0: Alors, peut-être sur les grands crus, mais vous vous dites que la rareté, ça devrait faire monter les prix. C'est la règle la plus élémentaire de l'économie. Mais ça ne s'applique pas ici, parce qu'en rayon, le prix moyen de la bouteille a progressé d'environ 10% en 6 ans. Donc on est bien en dessous de l'inflation de la même période. Quand on parle du vrac, le prix payé au producteur, il s'érode campagne après campagne, y compris pour les vins d'appellation. Donc rareté d'un côté, prix immobile de l'autre, il y a donc quelque chose qui baisse encore plus vite que la récolte, et ce quelque chose, c'est nous.
1: Tu veux dire, Jean-Marc, que ce sont les habitudes de consommation des Français qui ont profondément changé ?
0: Exactement, Daniel. Les Français boivent aujourd'hui à peine plus de 22 millions d'hectolitres par an. Il y a 5 ans, c'était 26 millions. Donc jamais le pays n'avait bu si peu depuis que l'on tient ses comptes. Au début des années 60, alors un Français avalait 120 litres de vin par an.
1: En 60, tu étais né.
0: En 60, oui. Mais bon, j'avais 2 ans, donc je ne buvais pas encore 120 litres par an. Donc 120 litres en 1960, 40 aujourd'hui. Donc... Ce recul n'a rien d'un accident de conjoncture, c'est lent, c'est régulier, c'est continu, ça ne s'est jamais interrompu depuis 60 ans. C'est une affaire de table, de repas, d'horaire, de génération, on ne boit plus tous les jours. Alors, dans le vin, on boit mieux et on boit beaucoup moins souvent.
1: Et l'exportation, ça ne peut pas compenser cette baisse de la consommation française?
0: Alors, juste un petit détail avant, c'est que la consommation a changé. C'est-à-dire qu'on s'est déporté, par exemple, sur les alcools blancs qui sont en pleine progression. Donc, sur ta question sur l'exportation, donc est-ce que ça compense? Une objection se lève ici, elle est légitime. Si les Français boivent moins, le monde, lui, boit du français. Donc ça, c'est une bonne nouvelle. Enfin, c'est vrai, mais ça l'est de moins en moins. Les exportations reculent pour la troisième année consécutive. Les ventes de vin à l'étranger ont perdu 4% l'an dernier, et la filière entière, 8%. Quand on parle de valeur, c'est 17% en moins depuis 2022. Donc aux États-Unis, notre premier marché, la chute atteint 21% depuis l'entrée en vigueur des fameux droits de douane. Donc les vins et spiritueux viennent de passer du deuxième au troisième rang des exportations françaises. L'amortisseur ne joue plus. Une bouteille vendue à Séoul ou à Chicago ne remplaçait déjà pas tout à fait celle qui n'est plus ouverte un mardi soir à Dijon. Aujourd'hui, elle ne se vend même plus.
1: Et derrière ces volumes, derrière ces marchés qui s'effondrent, quelles sont les conséquences humaines et économiques sur le terrain pour les viticulteurs?
0: Alors ça, c'est une très bonne question, Daniel.
1: Merci.
0: Quand on parle des hommes, la France comptait 59 000 exploitations viticoles en 2020. Il en manque environ 4 000 aujourd'hui. Et le mouvement s'accélère. Cette seule année, au titre de l'aide à l'arrachage, 1392 viticulteurs ont demandé à cesser complètement leur activité. Pour 10 000 hectares de vignes supplémentaires. Donc c'est autant de vies qui s'arrêtent. Et le revenu, il suit la même pente. Depuis 2023, le revenu courant moyen d'un viticulteur est tombé à 57 000 euros. Alors on me dirait que c'est encore pas mal, mais c'est une moyenne. Donc un tiers de moins en une seule année. Deux ans plus tard, en Occitanie, l'excédent d'exploitation moyen ne dépasse plus 20 000 euros, contre 35 000 l'année précédente. Donc une fois les annuités d'emprunt réglées et tous les frais qui restent pour vivre passent sous zéro. Non pas à zéro, mais sous zéro. Ça veut dire qu'on produit à perte. En Gironde, par exemple, sur 121 entreprises viticoles, sont passées devant le tribunal de commerce l'an dernier, sur 5000 exploitations. Avant la crise, on en comptait seulement une dizaine. Ce qui se passe aussi, c'est le vieillissement de la population. 3 exploitants sur 10 ont dépassé 60 ans. Et on sait qu'à peine plus d'un quart des exploitations seront reprises. Donc voilà la statistique qui devrait nous arrêter le plus longtemps.
1: Et est-ce que cette crise se répercute directement sur la valeur même des vignobles et des terres?
0: Il existe un indicateur encore plus brutal que le revenu, c'est le prix de la terre. Le marché ne ment jamais très longtemps sur ce qu'il pense de l'avenir d'un métier. L'hectare de Bordeaux, rouge en appellation, s'échange aujourd'hui à 6500 euros. Dont 19% de moins qu'il y a un an. Certaines parcelles sont parties à 2000 euros. Donc le prix d'une voiture d'occasion pour un hectare de terre qu'il a fallu des générations pour amener à ce qu'il est. Depuis 2023, le vignoble girondin est passé de 103 000 à moins de 90 000 hectares. Donc 13 000 hectares de vignes effacés sur un seul département. Donc tout ne s'effondre pas au même rythme. La Champagne tient ses prix encore, même avec sa vendange bien écrasée. La hiérarchie du vignoble ne s'est pas écroulée, elle s'est creusée. Quelques appellations gardent leur rang mondial, pendant que le vignoble de masse, par contre, perd sa valeur d'échange.
1: Et dans ce contexte économique, où en est la conversion vers le bio?
0: Aussi une bonne question, parce que la chimie... C'est la question qui revient toujours quand on parle de vin. Donc oui, la vigne reste la culture la plus traitée de France. Mais la situation ne s'aggrave pas. L'indicateur de référence compte le nombre de traitements par campagne. Il était de 12,5 il y a 7 ans. Il baisse lentement depuis. Sur l'ensemble des cultures, les ventes des 3 dernières années sont inférieures d'un cinquième à la référence du plan éco-phyto. Bon, ce qui veut dire globalement qu'on arrose un peu moins de produits chimiques. Mais ce qui est paradoxal, c'est que le bio recule. La surface de vigne biologique a culminé en 2023 à 22% du vignoble. Elle a perdu 8% l'an dernier, donc 12 600 hectares en moins. Donc les conversions s'effondrent parce que le cahier des charges est très lourd. Donc la France a engagé 26 000 hectares en première année de conversion en 2020. Là, elle en a engagé moins de 4 000 l'an dernier. Alors, ce n'est pas la conviction qui recule, c'est le débouché. Les ventes de vin bio ont encore perdu 2,5% l'an dernier. Alors, on déclare tous, sondage après sondage, qu'on veut du vin propre, mais devant le rayon, eh ben, on achète la promotion. Donc, l'écart entre ce que nous disons et ce que nous achetons se mesure ici en milliers d'hectares déclassés.
1: D'accord. Et alors, pour finir, quel regard porter sur les foires au vin ? Faut-il continuer d'y acheter des bouteilles malgré la crise ?
0: Alors, faut-il bouder les palettes et les rayons de l'allée centrale à cette période ? Bah, certainement pas. Et c'est là que la chronique se retourne. Au concours général agricole de février, 3226 vins ont été médaillés sur plus de 12 000 présentés. Un candidat sur quatre passe. Et près d'une médaille sur deux est en or. Donc la crise n'a rien retiré au niveau des médailles. Mieux encore, au plus grand concours du monde jugé à Londres en juin, près de 17 000 vins. Donc sur près de 17 000 vins, la France vient de signer son meilleur résultat depuis la création de l'épreuve il y a 23 ans. Donc la Bourgogne, qui décroche le plus de distinctions suprêmes, qu'aucune autre région de la planète. Quant au Languedoc-Roussillon, il a doublé son palmarès par rapport à l'année précédente. Donc la vérité de cet automne, c'est que jamais le vignoble français n'a été aussi bien jugé au dehors. Mais jamais il n'a vécu aussi mal au-dedans. Et jamais le rapport entre ce qu'il y a dans la bouteille et ce que vous payez n'a été aussi favorable à l'acheteur. Donc, profitez-en sans le moindre remords. Profitez en sachant ce que vous achetez. Donc, une suggestion pour finir. Devant la palette, prenez quand même 2 minutes de curiosité. Retournez la bouteille. Cherchez s'il y a un nom de domaine derrière le nom de la marque. Demandez s'il y a un vendeur compétent, un caviste, ce qu'a donné l'année. Il vous répondra et peut-être qu'en 5 minutes de plus, vous en apprendrez plus que dans toute cette chronique. Et aussi parce que le vin que vous ouvrirez à Noël a déjà coûté à quelqu'un une année entière de travail, une gelée de mars et 2 canicules. La seule question qui reste ouverte, c'est de savoir qui de vous ou de lui l'aura réellement payé. Allez, bonne foire au vin à tous.
1: Avec modération quand même. Merci Jean-Marc. Chers auditeurs, nous vous donnons rendez-vous pour une nouvelle chronique de votre association Que Choisir Ensemble de l'Ain en octobre. Bonne journée à tous.
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1: Bonjour à toutes et à tous, bienvenue dans Le Carnet, l'agenda des sorties près de chez nous. Cette semaine, on va aller en concert rock, fêter l'eau et s'informer sur la maladie d'Alzheimer. Le samedi 19 septembre, direction Malafretta pour un concert exceptionnel. Quatre groupes vous attendent, Dr Karma, Les Armagnacs, Epsilon et Leitmotiv. Profitez également du marché artisanal, de la buvette et de la restauration. Le concert rock, c'est le samedi 19 septembre au Parc Panda de Malafretta et c'est gratuit. L'ouverture est à 16h et les concerts commencent à 19h. Plus d'informations sur la page Facebook du Parc Panda. Le 21 septembre, c'est la journée mondiale d'Alzheimer. À cette occasion, France Alzheimer de l'Ain nous propose une semaine d'événements. Découvrez le spectacle Danser encore, un spectacle sensible et profondément humain qui raconte avec émotion le lien d'une fille à sa mère qui, peu à peu, s'efface. Un échange est proposé à la fin du spectacle. Et participez à la conférence Alzheimer et si on changeait de regard de Nicole Poirier, spécialiste reconnue au Québec et fondatrice de l'approche Carpe Diem. L'occasion de découvrir une autre façon de comprendre et d'accompagner les personnes vivant avec la maladie d'Alzheimer et leurs proches. Aidants, familles, professionnels, bénévoles ou simplement concernés par la maladie, venez partager ces moments d'échange et porter ensemble un autre regard sur Alzheimer. Le spectacle Danser encore, c'est à 15h, le lundi 21 septembre à l'Embarcadère de Toisset, le jeudi 24 au cinéma L'Étoile de Châtillon-sur-Chalaronne et le vendredi 25 à la MCC de Bourg-en-Bresse. C'est gratuit et ouvert à tous. La conférence, c'est le mercredi 30 septembre de 14h à 17h à la salle des fêtes de Perona. C'est gratuit, mais il faut s'inscrire sur le site 1.fr/conférence-alzheimer. Plus d'informations à l'adresse contact01@francealzheimer.org. Le samedi 26 septembre, direction Perona pour l'eau en fête, le rendez-vous de l'eau sur notre territoire. Plusieurs animations sont proposées. Ne manquez pas la conférence « L'eau, un bien commun sous pression » de Simon Porcher, économiste, professeur des universités et co-directeur de l'Institut de l'économie de l'eau. Sécheresse, inondation, pollution, partage de la ressource, comment repenser notre rapport à l'eau ? On décrypte les défis d'aujourd'hui et les pistes concrètes pour construire une gestion plus durable. Une séance de dédicace est proposée après la conférence. Participez à la balade commentée « La forêt et l'eau » en compagnie d'un agent de l'Office national des forêts, partez à la découverte de la forêt domaniale de la Réna et des liens étroits qu'elle entretient avec l'eau. De la gestion forestière aux mares riches en biodiversité, en passant par la ligne de partage des eaux, cette visite commentée nous dévoile le rôle essentiel des milieux forestiers dans la préservation de cette ressource vitale. Assistez à la déambulation ludique autour de l'eau. Au cours d'une balade conviviale et participative, découvrez les cycles de l'eau, l'impact des activités humaines et du changement climatique, ainsi que les solutions pour la préserver. Essayez l'escape game « Construire le monde de demain ». Relevez une série de défis autour des éco-gestes du quotidien avec énigmes, quiz et jeux collaboratifs pour découvrir des solutions concrètes en faveur de la transition écologique. Et toute la journée, explorez le forum de l'eau. L'eau du robinet est-elle aussi sûre que l'eau en bouteille ? Peut-on manquer d'eau dans notre territoire ? Comment l'eau arrive-t-elle jusqu'à notre robinet ? 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Plus d'informations et inscriptions sur leur site ressouze-affluent.fr. Merci d'avoir écouté Le Carnet. Si vous voulez qu'on parle de votre événement à l'antenne, n'hésitez pas à nous contacter au 04 69 19 55 27 ou par mail à l'adresse développement@radio-b.fr. On se retrouve bientôt pour de nouvelles idées sorties. Bonne journée sur Radio B.
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2: Ils prennent soin de vous, elles vous écoutent, ils et elles vous accompagnent. Sont présents à chaque instant de la vie, le jour, la nuit. Mais qui sont ces professionnels? Quels sont ces métiers? Et si ces métiers étaient faits pour vous? Bonjour, bienvenue pour cette nouvelle saison. Cette année, nous avons eu envie de donner la parole à ceux et celles qui envisagent de se lancer dans les métiers de l'humain, à ceux et celles qui sont en formation, qui suivent une alternance ou qui ont déjà connu ou connaissent une autre vie professionnelle et qui veulent se réorienter. Nous avons envie d'entendre leurs paroles, leurs points de vue, de comprendre ce qui les motive, ce qui les inquiète, ce qui les a poussés à faire leur premier pas. Autant de questions que nous allons explorer pour cette nouvelle saison d'interviews. Ce matin, j'ai le plaisir d'accueillir Darina dans le studio. Bonjour Darina.
3: Bonjour.
2: Bienvenue. Alors, est-ce que vous pourriez vous présenter et nous dire quelle est votre situation actuelle?
3: Oui, donc je m'appelle Darina Noël, j'ai 23 ans et là je cherche du coup un poste en tant qu'aide-soignante.
2: Ok, ben, tout à fait. Donc vous êtes déjà un petit peu un pied dans les métiers de l'humain. Est-ce que vous pourriez nous dire quel est votre parcours? Voilà, comment est-ce que vous en êtes arrivée à rechercher en fait un métier dans ce secteur professionnel?
3: Oui, bien sûr. Donc j'ai fait un CAP des services à la personne en 2020. Et ensuite, je me suis orientée plutôt vers le domaine artistique. Donc j'ai fait une école de comédie musicale et de cinéma. Et ensuite, je suis allée du coup à Unicité, donc en service civique, pour travailler du coup dans le ciné-débat. J'ai fait ça dans plusieurs écoles et l'été, quand ça s'est terminé, j'ai voulu chercher un petit job d'été. Et j'ai une amie à moi qui travaillait dans une maison de retraite et qui m'a proposé d'aller voir s'il ne cherchait pas du monde. Et j'y suis allée avec beaucoup d'a priori parce que je m'étais promis de jamais faire ce métier. Parce que j'avais plein d'a priori sur c'est triste de travailler dans un EHPAD, voilà tout ça, les personnes âgées, c'est déprimant. Et au final, j'ai travaillé tout l'été. Et j'ai adoré ça et en fait je me vois pas faire autre chose maintenant. Vraiment c'est plein d'expériences, enfin les gens nous racontent un petit peu leur vie, on rigole beaucoup avec eux, c'est pas du tout ce que je pensais à la base. Et en fait maintenant j'aimerais beaucoup du coup devenir aide-soignante et du coup l'année prochaine j'aimerais beaucoup faire une formation du coup pour avoir le diplôme.
2: Et est-ce que vous avez été accompagnée sur ce parcours professionnel?
3: C'est surtout en faisant principalement. Mmh. C'est vraiment au début je voyais pas du tout comment j'allais trouver ma place, comment j'allais m'en sortir, comment tout ça. Et au final plus je faisais et plus j'étais à l'aise dedans et plus je me rendais compte que j'aimais beaucoup faire ça. Au début j'y allais un petit peu avec la boule en ventre parce que je savais pas trop, j'avais énormément d'a priori comme je disais. J'avais un petit peu ce truc aussi de est-ce que je suis à la hauteur, est-ce que je vais réussir à m'en sortir, est-ce que je vais pas faire n'importe quoi. Et au final, plus on fait, et même du coup, les personnes qu'on aide nous mettent très à l'aise en fait, nous disent non, mais vous en faites pas, s'il y a quoi que ce soit, on vous prévient, s'il y a un problème, on vous dira. Enfin, c'est vraiment des personnes voilà, qui ont le sourire, qui sont de bonne humeur et puis qui vous jugent pas. Enfin, même si vous faites un petit truc de travers, ils vous le diront avec le sourire. Enfin voilà, il n'y a pas de souci, donc voilà, c'est plus en faisant qu'on apprend, en tout cas pour moi ça a été comme ça.
2: En tout cas vous soulignez la qualité humaine de la relation et c'est ce qui a été peut-être votre moteur pour choisir cette orientation. Est-ce que vous parlez du métier d'aide-soignante puisque c'est la formation que vous envisagez de faire, est-ce que vous êtes posé la question pour aller vers d'autres métiers ou qu'est-ce qui vous motive particulièrement pour ce choix professionnel?
3: En tout cas, être soignante, c'était vraiment, ce côté un petit peu, du coup, dans le médical. Parce que j'ai toujours bien aimé m'occuper des gens, tout ça et tout. J'ai aucun problème, du coup, avec les métiers où il faut mettre des pansements, des piqûres, des choses comme ça. Mais c'est vrai que, du coup, infirmière, c'était un peu trop d'études pour moi, qui suis vraiment pas douée en plus à l'école. Donc, du coup, je me tournais plutôt vers quelque chose où la formation était un petit peu plus soft et moins longue, surtout. Et du coup, j'avais été prise cette année et pour des raisons particulières, je ne pourrais pas le faire cette année. Mais du coup, l'année prochaine, j'espère vraiment pouvoir intégrer l'école d'aide-soignante et puis pouvoir passer le diplôme et puis continuer dans ça après, quoi.
2: Et est-ce que votre parcours auprès du service civique a été quelque part finalement un tremplin pour ensuite vous orienter vers ces métiers-là?
3: Je pense que je n'aurais jamais accepté si je n'avais pas fait de service civique. Parce que du coup, on a rencontré beaucoup de gens. On a réussi à sociabiliser un peu plus. J'étais un peu moins sociable avant le service civique. Et je pense que du coup, j'aurais probablement dit non si je n'avais pas fait un service civique avant. J'aurais eu plus peur encore. Parce que du coup, il aurait fallu discuter avec des gens, faire des choses, et je me serais sentie encore moins à l'aise. Donc je pense que je ne l'aurais pas fait, et au final, je suis très contente de l'avoir fait.
2: Est-ce que vous pouvez en dire un petit peu plus sur le contenu de vos missions au sein du service civique ?
3: Oui, donc au service civique, du coup, on animait l'atelier ciné-débat. Donc du coup, on allait dans les collèges, les lycées, et en fait, on faisait des petits cours, donc on passait des petits films ou des courts-métrages. Et ensuite, on faisait des mini-jeux, des activités sur les thématiques des films. On faisait aussi du coup des petits débats sur les questions existentielles que pouvaient avoir les différents thèmes composés. Et du coup, on inventait un petit peu des activités pour chaque public en fonction de l'âge, de l'intérêt, de tout ça. Et j'ai beaucoup apprécié ça parce que du coup, ça restait dans l'univers artistique et créatif. Et en même temps, on parlait à beaucoup de gens, on sociabilisait, on rigolait bien. Enfin, ouais.
2: Et est-ce que vous avez eu un peu des temps de formation, d'information aussi sur ce secteur professionnel ?
3: Oui, on a eu pas mal de temps de formation aussi, que ce soit du coup pour faire des animations, du coup expliquer comment on crée les animations, expliquer comment se poser du coup dans un débat, comment interagir avec le public. On a eu beaucoup de petites formations, soit d'une journée, soit de quelques jours. Mais c'était toujours soit très intéressant, soit très marrant, soit les deux.
2: Non. En tout cas, j'entends beaucoup de rires, de sourires dans ces métiers de contact. Est-ce que si vous vouliez prodiguer un conseil ou un encouragement pour d'autres personnes qui, comme vous, peut-être se posent des questions, veulent s'orienter vers d'autres métiers, qu'est-ce que vous auriez envie de leur partager ?
3: Je dirais qu'il ne faut pas mettre d'a priori. Il faut vraiment y aller, essayer. Et en fait, c'est en faisant qu'on se rend compte de si c'est fait pour nous ou pas. Vraiment, on ne peut pas savoir avant, en fait.
2: Donc là, c'est une amie qui vous a prodigué des conseils, mais il y a des structures qui peuvent accompagner aussi pour faire des immersions professionnelles et pour se lancer effectivement avant peut-être de faire un choix d'orientation et de formation. Et bien, écoutez, Darina, je vous remercie pour votre parole
3: et merci,
2: j'espère qu'elles résonneront dans les oreilles des auditeurs. Au mois prochain.
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1: Eh bien, chers auditeurs de Radio B et amis de la ferme à jazz, j'ai une très très très très très très bonne nouvelle. Aujourd'hui encore, le GECO aime le jazz.

Et bien voilà, pour démarrer cette émission du GECO aime le jazz, le numéro 727, aujourd'hui sur les ondes de Radio B. L'émission du GECO aime le jazz, c'est bien sûr l'émission de la Ferma Jazz. La Ferma Jazz, donc comprenez le Jazz Club de Bourg-en-Bresse. Donc cette Ferma Jazz se tient donc, comme son nom l'indique, dans une ferme, une ancienne ferme. C'est plein nord, direction par rapport à la ville de Bourg. À partir du premier rond-point au niveau de l'IUT alimenté, qu'on bifurque à gauche, puis tout de suite à droite, on passe à côté du terrain des pompiers, des SDIS. Et là, une petite route se présente sur votre droite, ça s'appelle l'avenue des Grangebardes avec une petite côte. Et au-dessus de la côte trône la ferme à jazz, très facile à reconnaître. C'est le seul bâtiment ancien au milieu de toute cette modernité, voilà, dans ce centre d'activité qui s'appelle Eden Park. Voilà, cette émission du GECO, elle est préparée et présentée par moi-même, Jean-Louis Tissot, pour, je l'espère, vous faire passer un moment agréable sur les ondes de Radio B. Radio B 90 FM, le 90.0, les bonnes ondes sur Bourg-en-Bresse. Une radio que vous devez bien sûr programmer à la maison, dans la voiture, partout. Vous y trouverez tous les matins des rendez-vous de l'information. Vous y trouverez pêle-mêle des chroniques sportives avec les clubs locaux, des chroniques politiques, culturelles, de société, des émissions pour et avec les enfants. Et vous y trouverez aussi beaucoup de musique, bien sûr, du jazz évidemment, mais pas que, il y en aura forcément pour ravir vos oreilles à un moment ou l'autre de la journée. Cette émission du GECO, c'est en ce moment, en ce mardi 15, entre 19h et 20h. Si vous nous ratez à cette heure normale de diffusion, vous pouvez nous retrouver le vendredi en rediffusion de 14h à 15h. Et si vous nous ratez les deux fois sur les antennes, il vous reste le site de Radio B, le www.radio-b.fr. Et là, vous allez naviguer, vous allez voir un onglet d'émission, etc. Vous allez naviguer un peu, vous allez trouver l'émission du GECO dans les émissions musicales. Et vous pourrez réécouter certaines émissions qui vous ont intéressé. Il y en a en général plus d'une dizaine, 10, 20 qui sont à votre disposition. Voilà, et donc ces émissions du GECO, bien sûr, elles restent pendant plusieurs mois sur le site de Radio B. Voilà, j'ai à peu près tout dit. Ah, maintenant, il y a une chaîne YouTube Radio B sur laquelle vous pouvez retrouver aussi des émissions. Voilà, donc vous irez voir ce qu'on peut vous proposer sur cette chaîne YouTube. Voilà, on a démarré donc cette émission avec la Swing Box. La Swing Box, le premier thème que l'on a écouté, pardon, ça s'appelle 920 Special, pardon. Et puis, je vous propose d'écouter tout de suite un autre thème. Alors, un autre thème, alors là, c'est toujours pareil. Il faut que je fasse une petite manip en même temps. Et je vais vous passer le titre éponyme de cet album qui s'appelle Moonglow. Et Moonglow, si je ne fais pas de bêtises, ça devrait être ceci. C'est parti, on écoute.

Et bien voilà donc ce deuxième titre par cette Swingbox de Didier Desbois, donc bien sûr Didier Desbois, le leader de cette formation, au saxophone alto, à la clarinette, dont on a Jérôme Nicolas, au saxophone ténor et clarinette, Laurent Darmon au piano, notre musicien local, puisqu'il est de Perona, et Vincent Libera à la batterie. Voilà, donc ils étaient venus à la ferme à jazz et ma foi, on a passé une soirée très sympathique avec eux. Je vous propose un troisième titre sur cet album qui s'appelle Moon Glow. Et ce troisième titre, c'est Little Brown Jug. Et c'est maintenant, c'est parti sur les ondes de Radio B.

Voilà donc cette série, ces trois thèmes donc avec la Swingbox enregistrée en public, s'il vous plaît. Donc c'est la Swingbox de Didier Desbois. Donc on va clore cette page de swing maintenant et je vais vous emmener sous d'autres cieux. On va retrouver un trio un petit peu local puisqu'il y a quand même dans ce trio, c'est le trio de David Patroi. David Patroi qui est un vibraphoniste et on va trouver Luc Eisenman avec lui et Jean-Charles Richard. Voilà, donc Luc Eisenman à la batterie, Jean-Charles Richard qui lui est de Meseria qui sera au saxophone. Et on va donc les retrouver sur un premier thème alors lequel je vous avais choisi. Voilà, qui s'appelle alors c'est un Ces thèmes sont un petit peu longs, mais c'est pas grave, on va quand même écouter. Ça s'appelle le cri de Rahan. Rahan, vous vous souvenez, cette BD, le capitaine de... Qu'est-ce que c'est que ce bazar? Je suis en train de bidouiller avec la machine. Voilà. Ce cri de Rahan, donc, cette BD avec un Tarzan, si vous voulez, mais des âges préhistoriques. Et puis voilà, donc ça s'appelle le cri de Rahan, qu'il y avait donc un cri particulier, comme le cri de Tarzan, un peu. C'est un peu le même thème. Allez, c'est parti, on écoute ça avec le flux tendu donc de David Patroi, ce David Patroi trio. Flux tendu, c'est le titre de l'album, pardon. David Patroi, c'est parti.

Et bien voilà donc ce premier thème. Alors on a complètement changé d'horizon, bien sûr, avec David Patrois. Voilà donc ce premier thème, le cri de Rahan. Jean-Charles Richard, pardon, saxophone, Luc Eisenman à la batterie. Et je vous propose d'écouter, toujours avec ce trio, le titre éponyme, donc c'est Flux tendu. C'est un peu comme la semaine dernière. La semaine dernière, je vous avais passé Imprint of Rhythm avec un titre qui s'appelle No Respiration, qui était sur le premier album. Et bien là, le Flux tendu, c'est un peu le même esprit. Vous allez voir, c'est tendu, c'est virtuose et ma foi, waouh, ça joue. C'est parti.

Eh bien, voilà donc ce deuxième thème sur cet album Flux tendu de David Patrois Trio. Voilà, je vous propose maintenant, si j'aurai le temps de tout faire, je vous propose de changer d'horizon encore une fois. Donc, on va quitter le vibraphone et on va même quitter les soufflants. Cette fois, on va se passer de saxophone. On va retrouver une formation qui est passée à la Ferba Jazz, c'était au milieu du mois de mars dernier, et avec un guitariste anglais, ma foi, un super guitariste qui s'appelle Tom Ullendorf. Donc c'est le Tom Ullendorf et Fabrice Tarel Quartet. Fabrice Tarel est au piano, Tom Ullendorf à la guitare. Donc Fabrice Tarel piano et composition. Christophe Lincontent à la contrebasse et c'est Marc Michel à la batterie. Et ma foi, je vous propose d'écouter un thème que l'on n'a pas écouté au mois de mars, je vous le propose aujourd'hui. Alors ça s'appelle Suite for Freedom, c'est le nom de l'album. Et simplement, les morceaux de numéros, c'est part 1, 2, 3, 4, etc. Donc je vous propose d'écouter la partie 2. Et puis voilà. Et cette partie 2, cela donne ceci.

Et bien voilà donc ce premier thème sur cet album donc Suite for Freedom, London Vibes s'appelle l'album. Et donc je vous propose un deuxième thème que l'on n'avait pas écouté non plus la dernière fois. Ce thème-ci, donc c'est la partie 4, donc il n'a pas de nom particulier, c'est simplement la partie 4. Et cette partie 4, eh bien écoutez, ben je vous la propose, c'est parti.

Et bien voilà, donc cette suite pour Freedom, donc cette partie 4. Voilà, je vous propose maintenant mais de parler, on va parler du programme de la Ferma Jazz et on va démarrer la saison. Attention, c'est la semaine prochaine, le 25 septembre, puisqu'on va accueillir un septet, c'est le Zef Band Septet, Zef comme Zéphyr, hein, Z-E-P-H. Il se qualifie d'afro-funk groove et franchement, ça déménage pas mal. C'est effectivement afro-funk. On a bien aimé, on les a sélectionnés, on a bien aimé ce groupe. Voilà, vous allez voir, c'est riche, un tourbillon d'énergie communicative, des compositions originales. Voilà. On va trouver donc Benjamin Meunier à la trompette, Grégory Ivanov au saxophone alto, Quentin Fresnel au saxophone baryton, Julien Jett au trombone, Jérémy Lefeuvre à la guitare, Bachir Ndiaye à la basse et Samuel Neusser à la batterie. Voilà, ça ce sera donc la rentrée le 25 septembre. Ensuite, le 8 octobre, attention, le 8 octobre, c'est un jeudi, c'est l'Assemblée Générale à la Ferma Jazz, donc c'est un jeudi, faites attention, c'est le 8 octobre, donc voilà. Assemblée Générale à la Ferme, donc bien sûr vous êtes conviés, vous êtes invités, les adhérents de la Ferme à venir, puis même si vous n'êtes pas adhérents, venez découvrir la Ferme et vous serez bien accueillis. On se retrouve ensuite le lendemain, le 9 octobre, avec les Flagada Stompers. C'est du jazz New Orleans. Donc c'est un orchestre qui a plus de 60 ans d'existence. Alors bien sûr, il a évolué en 60 ans, imaginez bien. Et on va trouver ici Marie-Claire Boyadjian au banjo, Jean-Paul Briffaut à la trompette, Frédéric Espinou à la clarinette, Bertrand Dubourget au trombone, Bertrand Dubourget qui habite à Roma, Stéphane Mattet au piano, Dominique Molton à la contrebasse et Richard Fouché à la batterie et au chant. Donc voilà, en général, ce sont des Lyonnais pour la plupart. Et puis, il y a Bertrand Dubourget qui habite chez nous et ma foi, c'est bien. On est content d'avoir un régional dans ce groupe. On se retrouve ensuite, donc, après les vacances de Toussaint, ce sera le 6 novembre, pardon, avec le Polyphénol Septet. Ce Polyphénol Septet, attention, ça c'est du blues. Et c'est du blues quand même. Donc, à 7, ça envoie, ça envoie. On va trouver Eve Morelli et Margot Viotti au chant. Donc, deux chanteuses. Patrick Tailleul, guitare et chant. Martin Tailleul, à la guitare aussi, Lionel Bertani au clavier, c'est Thomas Janodi qui est à la basse, Thomas Janodi, le fils de Christian que l'on a bien connu à Bourg et qui est malheureusement parti il y a quelque temps, enfin il n'y a pas très longtemps, et le tonton de Thomas Janodi, Michel, donc, qui était un ancien président de la Ferma Jazz, et donc Denis Brasier à la batterie pour terminer le septet. Donc ça, ce Polyphénol, c'est du blues. Ce sera le 6 novembre, qu'on se le dise, qu'on se le dise. Ensuite, on va trouver, on va aller voir du jazz actuel avec de l'électro-jazz. C'est un batteur et compositeur, donc c'est rare d'avoir des batteurs qui sont compositeurs et qui montent leur groupe comme ça. C'est Adrien Bernet. Son nouveau disque s'appelle Night Portrait, et donc Portrait de nuit, avec un répertoire toujours harmonieux et énergique. On va le trouver avec Sophie Rodriguez à la flûte traversière, Marc Cabrera au piano et au synthé. Marc Cabrera qui avait participé au tremplin Allume Jazz quand ça s'était déroulé à Ambronay. Voilà, et c'est un super pianiste. J'aime beaucoup ce pianiste. Il est jeune, enfin il est un petit peu moins jeune maintenant parce que je l'ai vu bon, il y a plus de 10 ans déjà, mais voilà. C'est quelqu'un qui tient la route. On a Pablo Contreras à la basse électrique et Adrien Bernet donc à la batterie. Donc ça, le Adrien Bernet électrique quartet, c'est du jazz actuel, l'électro jazz. C'est le 27 novembre. On retrouve ensuite un groupe qui s'appelle Été. Donc Été, c'est les trois initiales E T E. C'est un trio ETE pour Andy Hemler, Claude Chamichian. Andy Hemler au piano, Claude Chamichian à la contrebasse et Eric Echampard, le fils de Luc, donc Eric Echampard, natif de Viria, qui est à la batterie. Donc voilà, avec un local encore dans ce groupe. Donc c'est le spectacle, c'est There is Another Way.
Et donc c'est un autre chemin. Et puis voilà, donc voilà. Certains titres rappellent des suites d'Ellington, des concepts albums des années 70, des Led Zeppelin, King Crimson, Pink Floyd et d'autres. C'est un peu un esprit pop qui habite ce trio. Donc vous allez voir, c'est à découvrir, c'est très sympathique. Et bien sûr, avec une super distribution, Andy Emler, Claude Chamichian et Eric Echampart. Donc des musiciens internationalement reconnus. Et ensuite, on va terminer la saison avec la scène ouverte, donc, enfin pas la saison, terminer l'année, terminer le mois de décembre, avec la scène ouverte, donc le 18 décembre. Donc là, si vous voulez vous exprimer sur la Ferma Jazz, il faut s'inscrire sur fermajazz@free.fr. Donc attention, Ferma, il n'y a pas le deuxième E de ferme, fermajazz@free.fr. ou par SMS ou appel, donc c'est mon téléphone perso, c'est le 06 10 89 44 29. Et puis voilà, donc que vous soyez, même si vous n'êtes pas jazzman, si vous voulez simplement venir jouer, faire découvrir votre musique, ce que vous faites, et bienvenue. On évite quand même, on va éviter de faire du hard, on ne va pas dans le hard rock lors de cette scène ouverte. C'est jazz et pas trop loin du jazz, on va dire. Voilà. Alors, ça peut être de la pop, hein, ça peut être du blues, bien sûr. Ça peut être du rock, mais du rock pas trop. On va pas taper dans le hard. Voilà. Et donc, c'est une soirée avec une entrée à prix libre. Et puis, donc, c'est vous mettez vos inscriptions auprès de moi. Et puis, je vous dirai comment ça se passe. Et puis, voilà. Pour l'instant, donc, je vous propose d'écouter une chanteuse qui s'appelle Lucie Etienne. Elle est avec Stéphane Eidhart à la guitare et Claudio Ibarra à la contrebasse. Ça s'appelle Shabada, le groupe, c'est du swing vocal jazz. Et le premier thème que je vous propose, c'est une reprise d'Antonio Carlos Jobim qui s'appelle No More Blues. Et c'est parti.

Et bien voilà donc ce thème avec Lucie Étienne au chant. Donc c'est une bisontine. Donc elle était oui donc de Besançon et ses musiciens sont pour un je crois de Strasbourg et l'autre peut-être vers chez elle, je ne sais plus trop. Je vous propose d'écouter un deuxième thème et se dire au revoir sur ce thème. C'est le thème qui s'appelle donc ce mortel ennui de Serge Gainsbourg et c'est sur ce thème que je vais vous dire au revoir à la semaine prochaine. C'était Le GECO aime le jazz, le numéro, je vérifie que je ne dise pas de bêtises, le numéro 727 aujourd'hui. Voilà, c'est parti, on écoute donc ce mortel ennui. Bye bye, à la semaine prochaine, c'était Jean-Louis Tissot à l'antenne pour la Ferme à Jazz. Salut, salut.

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0: 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Rendez-vous le mercredi 30 septembre à Pérona et le jeudi 1er octobre à Culoze de 14h à 17h. Conférence gratuite, ouverte à tous, seniors, aidants, familles, professionnels ou bénévoles. Réservation conseillée sur le site www.1.fr/conférence-alzheimer ou par téléphone auprès de France Alzheimer au 06 84 36 22 38.
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1: Bonjour à toutes et à tous, bienvenue dans Le Carnet, l'agenda des sorties près de chez nous. Cette semaine, on va aller en concert rock, fêter l'eau et s'informer sur la maladie d'Alzheimer. Le samedi 19 septembre, direction Malafreta pour un concert exceptionnel. Quatre groupes vous attendent, Dr Karma, Les Armagnacs, Epsilon et Leitmotiv. Profitez également du marché artisanal, de la buvette et de la restauration. Le concert rock, c'est le samedi 19 septembre au Parc Panda de Malafreta et c'est gratuit. L'ouverture est à 16h et les concerts commencent à 19h. Plus d'informations sur la page Facebook du Parc Panda. Le 21 septembre, c'est la journée mondiale d'Alzheimer. À cette occasion, France Alzheimer de l'Ain nous propose une semaine d'événements. Découvrez le spectacle Danser encore, un spectacle sensible et profondément humain qui raconte avec émotion le lien d'une fille à sa mère qui, peu à peu, s'efface. Un échange est proposé à la fin du spectacle. Et participez à la conférence Alzheimer et si on changeait de regard de Nicole Poirier, spécialiste reconnue au Québec et fondatrice de l'approche Carpe Diem. L'occasion de découvrir une autre façon de comprendre et d'accompagner les personnes vivant avec la maladie d'Alzheimer et leurs proches. Aidants, familles, professionnels, bénévoles ou simplement concernés par la maladie, venez partager ces moments d'échange et porter ensemble un autre regard sur Alzheimer. Le spectacle Danser encore, c'est à 15h, le lundi 21 septembre à l'Embarcadère de Toisset, le jeudi 24 au cinéma L'Étoile de Châtillon-sur-Chalaronne et le vendredi 25 à la MCC de Bourg-en-Bresse. C'est gratuit et ouvert à tous. La conférence, c'est le mercredi 30 septembre de 14h à 17h à la salle des fêtes de Pérona. C'est gratuit, mais il faut s'inscrire sur le site 1.fr/conférence-alzheimer. Plus d'informations à l'adresse contact01@francealzheimer.org. Le samedi 26 septembre, direction Pérona pour l'eau en fête, le rendez-vous de l'eau sur notre territoire. Plusieurs animations sont proposées. Ne manquez pas la conférence « L'eau, un bien commun sous pression » de Simon Porcher, économiste, professeur des universités et co-directeur de l'Institut de l'économie de l'eau. Sécheresse, inondation, pollution, partage de la ressource, comment repenser notre rapport à l'eau ? On décrypte les défis d'aujourd'hui et les pistes concrètes pour construire une gestion plus durable. Une séance de dédicace est proposée après la conférence. Participez à la balade commentée « La forêt et l'eau » en compagnie d'un agent de l'Office national des forêts, partez à la découverte de la forêt domaniale de la Réna et des liens étroits qu'elle entretient avec l'eau. De la gestion forestière aux mares riches en biodiversité, en passant par la ligne de partage des eaux, cette visite commentée nous dévoile le rôle essentiel des milieux forestiers dans la préservation de cette ressource vitale. Assistez à la déambulation ludique autour de l'eau. Au cours d'une balade conviviale et participative, découvrez les cycles de l'eau, l'impact des activités humaines et du changement climatique, ainsi que les solutions pour la préserver. Essayez l'escape game « Construire le monde de demain ». Relevez une série de défis autour des éco-gestes du quotidien avec énigmes, quiz et jeux collaboratifs pour découvrir des solutions concrètes en faveur de la transition écologique. Et toute la journée, explorez le forum de l'eau. L'eau du robinet est-elle aussi sûre que l'eau en bouteille ? Peut-on manquer d'eau dans notre territoire ? Comment l'eau arrive-t-elle jusqu'à notre robinet ? À quoi correspond le prix de l'eau ? rencontrer les acteurs du territoire, échanger avec eux et découvrir les réponses à ces questions qui concernent notre quotidien. L'eau en fête, c'est le samedi 26 septembre de 10h à 16h30 à la salle de la Rotonde de Perona. C'est gratuit, mais il faut s'inscrire aux animations. Plus d'informations et inscriptions sur leur site ressouze-affluent.fr. Merci d'avoir écouté Le Carnet. Si vous voulez qu'on parle de votre événement à l'antenne, n'hésitez pas à nous contacter au 04 69 19 55 27 ou par mail à l'adresse développement@radio-b.fr. On se retrouve bientôt pour de nouvelles idées sorties. Bonne journée sur Radio B.
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0: 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Bienvenue dans cette nouvelle édition de votre magazine d'info locale, l'info maintenant. Bonjour Perrine.
1: Bonjour Elsa, bonjour à toutes et à tous.
0: Cela ne vous aura pas échappé, c'est la rentrée. Un moment important dans la vie des enfants et des familles. Mais pour celles et ceux qui vivent dans la précarité, elle peut aussi devenir une source d'inquiétude. Fournitures à acheter, démarches à effectuer et rythme à retrouver. Alors au Secours Populaire, agir pour la rentrée scolaire, c'est permettre à chaque enfant de commencer l'année dans de bonnes conditions, avec le matériel nécessaire. À Bourg-en-Bresse, au 32 boulevard Victor Hugo, les mardis et jeudis, il est possible, lors des distributions alimentaires, de partir avec un sac de fournitures scolaires. Carole Villain, secrétaire générale de la Fédération de l'Ain du Secours Populaire, et Dominique Vialet, bénévole du mouvement Copains du Monde au Secours Populaire, nous ont expliqué comment cela se passait sur l'antenne de Bourg-en-Bresse.
1: On les écoute après les brèves. L'info maintenant, les brèves.
0: Festival du film social.
1: Pour la quatrième année, l'ENSEIS, École nationale des solidarités, de l'encadrement et de l'information sociale, vous propose des projections dans le cadre de la 8e édition du Festival du film social.
0: 10 films seront projetés à l'amphithéâtre de l'ENSEIS les 6 et 8 octobre.
1: Ils seront suivis de débats et sont ouverts au public.
0: Retrouvez les films en compétition mardi 6 octobre de 4 à 14h puis 18h et jeudi 8 octobre à 18h.
1: Le détail de la programmation est à retrouver sur Festival Film Social. toutattaché.fr.
0: Chien d'assistance, recherche famille d'accueil.
1: Acadia est une association qui a pour mission d'améliorer la qualité de vie des personnes vivant avec un diabète de type 1 grâce aux chiens d'assistance. L'association recherche actuellement de nouvelles familles d'accueil dans l'Ain, notamment sur le secteur de Druyat et dans un rayon d'environ 20 minutes en voiture autour de ce secteur.
0: Plusieurs formes d'accueil sont possibles selon la disponibilité de chacun. Accueil ponctuel d'un chien, accueil temporaire d'un chien réorienté ou accueil pendant toute sa formation qui dure entre 6 mois et 1 an.
1: Une réunion d'information est organisée samedi 19 septembre 2026 à 10h30 à Livron-sur-Drôme, au siège d'Acadia, avec une participation possible en visioconférence. Pour tout renseignement, contactez le 06 76 84 64 03.
0: Voie douce entre Lens et Servas.
1: Les deux communes y travaillaient de concert depuis 2019. À l'époque, la population avait été consultée et le besoin d'un parcours de mobilité douce et active était ressorti dans 40% de l'opinion publique.
0: L'inauguration de la voie verte reliant les deux communes a eu lieu samedi 5 septembre.
1: L'objectif de cet aménagement, permettre de relier les deux communes autrement qu'en voiture, mais surtout pouvoir le faire en sécurité, mais aussi encourager les déplacements à pied et à vélo pour les trajets du quotidien. L'étude préalable à la réalisation du projet a pu être financée grâce à l'appel à projet Urbanisme et Aménagement lancé par Grand Bourg Agglomération, auquel les deux communes avaient répondu.
0: 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Connu pour agir pour un monde plus juste et plus solidaire, en permettant à chacun de s'émanciper et de trouver sa place de citoyen, le Secours Populaire se mobilise partout en France en ce moment pour accompagner les familles pour la rentrée. Carole Villain, secrétaire générale de la Fédération de l'Ain du Secours Populaire, et Dominique Vialet, bénévole du mouvement Copains du Monde au Secours Populaire, ont répondu à nos questions sur ce sujet. Pour commencer, est-ce que vous pouvez nous rappeler brièvement la mission du Secours Populaire, notamment auprès des familles en difficulté ?
2: Alors, le Secours Populaire, c'est une association généraliste de la solidarité. Évidemment, la porte d'entrée, c'est l'aide alimentaire, mais après, on essaye de prendre les personnes dans leur globalité et de leur proposer différentes solidarités, que ce soit des vacances, des sorties, des aides pour financer des licences sportives, des opérations pour Noël, enfin voilà. Pas mal de choses.
0: Et donc justement, en ce moment, c'est la rentrée. Pourquoi l'accès aux fournitures scolaires est un enjeu important pour les familles ?
2: Parce que malheureusement, le budget des familles précaires ne permet pas de financer toutes les fournitures scolaires en début d'année scolaire.
0: Pour certains foyers, l'ARS, l'allocation de rentrée scolaire, est versée sous conditions de ressources aux familles ayant des enfants de 6 à 18 ans. Elle permet d'aider à assumer le coût de la rentrée, mais parfois, cette prime n'est pas suffisante.
2: Alors, malgré les primes, parce que souvent, donc, les personnes qui sont en difficulté financière, il faut savoir que les primes de la CAF sont versées donc, sur les comptes de ces personnes et que souvent, ben, les primes servent à boucher un trou, si vous voulez, sur un découvert bancaire, tout simplement.
0: Alors, quel type de fourniture scolaire proposez-vous aux familles ?
2: C'est en fonction des dons que l'on a, mais en général, il y a classeurs, cahiers, stylos, règles, compas, cartables. Un petit peu moins, mais des cartables et aussi des trousses.
0: Est-ce que vous pouvez m'expliquer, Copains du Monde, comment ils s'inscrivent dans le projet des fournitures au Secours Populaire ?
3: Alors, le groupe Copains du Monde, ce sont donc ces jeunes qui

0: Carrefour. Et là, on a un partenariat avec Carrefour et avec Cultura. Voilà.
1: Est-ce que vous avez d'ores et déjà, mais c'est peut-être un peu trop tôt, des retours de famille à propos de cette aide aux fournitures?
0: L'année dernière, je crois qu'on a, juste sur Bourg-en-Bresse, on a distribué 140 à peu près kits de fournitures scolaires.
1: Comment on peut faire si on veut, nous, grand public, soutenir cette action-là sur les fournitures? Est-ce qu'on peut aussi donner des choses? Est-ce que vous avez des besoins en bénévoles?
0: Oui, des bénévoles, on en recherche tout le temps, c'est un peu une denrée rare. Donc oui, on fait appel à bénévoles sur nos permanences d'accueil qui sont souvent le mardi et le jeudi.
1: À Bourg-en-Bresse.
0: À Bourg-en-Bresse.
1: Autre part dans le département?
0: Alors nous avons des structures à Ambérieu, Belley, Bellegarde et Hauteville. Donc effectivement, on recherche dans toutes les structures des bénévoles.
1: Au-delà de la rentrée, quels autres dispositifs proposez-vous pour soutenir les enfants et les familles tout au long de l'année?
0: Alors oui, il y a pas mal de dispositifs. Tout à l'heure, j'ai parlé donc de financement de licences sportives. Donc en début d'année scolaire, on aide au financement. On ne paye pas la totalité des licences, mais on aide. On a aussi un partenariat avec la MAE, donc pour les assurances scolaires. Et puis tout au long de l'année, effectivement, on propose des sorties. Là, on vient de faire le 26 août notre journée des oubliés des vacances. Donc là, c'est des enfants qui sont partis une journée à Andilly, au parc d'Andilly, dans le 74.
1: Est-ce que vous faites aussi des actions d'un point de vue plus scolaire, des aides aux devoirs?
0: Alors on fait de l'accompagnement scolaire, mais malheureusement en ce moment on n'a pas de bénévoles. Donc là on fait appel aussi à bénévoles. Pour différents niveaux, en général c'est pour les primaires et les collégiens.
1: Et alors comment vous assurez un suivi régulier avec les familles et les écoles tout au long de l'année? C'est quoi le lien avec les familles?
0: Ben, en fait tout se passe à l'accueil, hein. Sur nos permanences d'accueil le mardi et le jeudi, on a des bénévoles qui proposent les activités à venir, on leur en parle, on leur dit ce qui va se passer, et ils peuvent s'inscrire sur les différentes activités.
1: On remercie Carole Villain et Dominique Viallet d'avoir répondu à nos questions. Et si vous voulez contacter le Secours Populaire, vous pouvez appeler le 04 74 23 63 18.
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3: L'info maintenant, c'est terminé pour aujourd'hui. Merci Elsa.
1: Merci Perrine et merci à vous pour votre écoute.
3: On se retrouve la semaine prochaine pour parler des jardins familiaux ou des jardins partagés à Bourg-en-Bresse.
1: Restez bien à l'écoute des bonnes ondes de Radio B.
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0: Hello, il est 14h sur RDWA 107.5 FM et vous êtes dans l'émission Black Power. L'émission dédiée aux artistes africains et afro-descendants. C'est Pépita au micro et je suis très heureuse de vous retrouver pour la toute première émission de la rentrée. Aujourd'hui, on s'envole vers la jolie ville marocaine d'Essaouira. Au bord de l'océan Atlantique, à la rencontre du DJ sénégalais DJ Alassa. De son vrai nom Alassana Faye, DJ Alassa est un artiste pluridisciplinaire aux multiples talents. À la fois DJ, percussionniste et couturier-designer. Son univers artistique est influencé par la richesse musicale africaine et les tendances internationales de l'Afro House. DJ résident au Megaloft, au lieu des nuits marocaines à Essaouira, DJ Alassa électrise les foules avec des sets puissants où se mêlent Afro House, Amapiano et percussions en live. Son envie ? Partager une énergie authentique mêlant culture, rythme et émotion.
1: Yeah, what I'm talking about, DJ Alassa and the mix.

0: Bonjour DJ Alassa, tu vas bien ?
1: Oui, ça va super, alhamdoulilah, et vous ?
0: Oui, ça va super. Je suis très très contente de te recevoir aujourd'hui. On peut commencer peut-être, est-ce que tu veux bien te présenter ?
1: Oui, j'aimerais bien. Bonjour à tous. Je m'appelle Alassane Faye, d'origine sénégalaise et qui vit au Maroc en tant que designer et DJ, et résident au Maroc actuellement à Essaouira.
0: Et pour expliquer un petit peu aux auditeurs et auditrices, nous, on s'est rencontrés à Essaouira en janvier. On s'est rencontrés la première fois que je t'ai vu, c'était pour la soirée du jour de l'an. Et,
1: ouais.
0: Et c'était quand même une soirée mémorable.
1: C'était une belle soirée, il y avait une bonne ambiance, il y avait une bonne vibe.
0: Oui, super. Et je crois que ça fait pas si longtemps que ça que tu es à Essaouira, depuis 2017, il me semble. Avant, tu étais au Sénégal. Est-ce que tu peux nous raconter un peu ton parcours du Sénégal jusqu'à ton arrivée dans la belle ville d'Essaouira?
1: Oui, en fait, j'étais au Sénégal, j'ai grandi à Dakar et j'étais un joueur de foot. J'ai joué le foot comme championnat au Sénégal et je voyageais avec notre équipe de foot souvent. Et c'est comme ça que j'ai connu au Maroc. Je suis venu jouer ici un match amical avec des amis comme ça. Et quand je me suis retourné, je me suis fait un bel cirque qui m'a pris beaucoup de temps à me guérir. Et le moment que je reste ce temps-là, tu sais, en Afrique, c'est un peu, you know. Et à ce moment-là que j'ai arrêté de jouer le foot et j'avais fait des bonnes rencontres ici et j'ai décidé de venir ici pour visiter un peu et je suis tombé en une bonne énergie avec cette ville-là et j'ai commencé à travailler, à rester un peu ici, à galérer un peu, quoi, à chercher du travail, à vendre des vêtements sur les rues, à être un petit commerçant au début, avant de devenir DJ, avant d'avoir les boutiques et tout ça.
0: Ok. Et du coup, est-ce qu'on peut remonter un petit peu en arrière pour avoir un peu ton parcours musical aussi? Et déjà, moi, j'avais envie de revenir un petit peu à l'époque du Sénégal. Et je me disais, est-ce que tu écoutais déjà de la musique? Et surtout, avec quelle musique tu as grandi, toi?
1: Oui, je suis grandi avec musique Mbalax. Tu sais, c'est nous, le traduit de musique sénégalaise, c'est du Mbalax. C'est quelque chose de très musical et très rythmique avec le bas de djembé et de sabar, les instruments. Et souvent aussi, je dansais dans les rues quand on fait chaque samedi ou chaque dimanche, il y a des rues qui organisent des trucs qui s'appellent sabar chez nous. Et souvent, je partais là-bas écouter de la rythmique et de la musicale, de danser avec des amis. C'est là-bas que j'ai un bon rythme musical et un bon écoute avec musical, quoi, en matière d'instruments djembé ou sabar. Et c'est comme ça que je me suis démarré à jouer le djembé et le sabar, tout ça, avec des amis. Et c'est là-bas que j'ai un bon écoute musical avant de commencer à apprendre à faire le DJ et tout.
0: Le sabar, c'est un instrument, c'est ça?
1: Oui, c'est un instrument sénégalais qui se fait avec du bois et du peau de chèvre ou de mouton. C'est comme une djembé, mais on le joue avec un bâton. Parce que ça, il y a djembé aussi.
0: Et tu jouais dans un groupe au Sénégal?
1: Non, au Sénégal, on avait un groupe et quand on était petit, on partait sur les gens qui jouaient ça dans les rues. Il y a des groupes de femmes qui organisaient ça et du coup, c'était sur une rue principale. Tout le monde s'est réuni là-bas, jouait de la musique et nous, on était en tour en train de danser et d'écouter de la vibe et d'apprendre le rythme. C'est comme si on a appris beaucoup de rythme like, traditionnel sénégalais.
0: Ok. Et dis-moi, du coup, du Sénégal, est-ce que tu aurais une musique avec laquelle tu as grandi et qu'on pourrait écouter là maintenant?
1: Une musique qui s'appelle Ismaël Elo, Africa, mon Afrique.
0: Est-ce qu'il représente un souvenir en particulier pour toi, ce morceau?
1: Je voyais que lui, il disait quelque chose like en Afrique, on doit se réunir et là où tu es, et là où tu vas, tu dois savoir qui tu es. Et quand tu retournes à ces pays, et représenter l'Afrique, quoi. C'est pour ça, et quand on était petit, que j'ai entendu beaucoup ce son-là et je me suis rendu compte. Quand je suis venu ici à Essaouira aussi, tous les boutiques, ils vendent le même son et ça parle quelque chose d'union africaine qui est un peu très respectueux et très deep parce que pour nous en Afrique, on doit être union, et pour nous en Afrique, on doit être solidaire, et pour nous en Afrique, on doit être une famille totale, quoi. Et là où tu es, tu dois te considérer comme tout le monde et respecter tout le monde, et du coup, ça nous a appris beaucoup de choses.

0: Et vous êtes toujours sur les ondes de RDWA avec Pépita dans l'émission Black Power. Et aujourd'hui, je reçois en interview par téléphone depuis Essaouira, au Maroc, le DJ sénégalais DJ Alassa. Juste avant, on parlait un petit peu de avec quelle musique tu avais grandi. Je voulais revenir aussi avec toi sur comment tu en es arrivé au DJing et quand est-ce que tu as acheté ta première platine.
1: Ouais. Ça aussi, c'est une bonne question. Le DJing, je l'ai commencé à 2025, comme ça, 2026 maximum. Mais le platine, je l'ai acheté à 2024.
0: Ah oui, c'est
1: J'ai
0: très
1: commencé
0: récent.
1: à être DJ quand je travaillais à Taros, j'étais réceptionniste là-bas. Et avant d'être DJ, j'ai joué sur le riz avec mes amis. On avait un groupe djembé Fula. On jouait sur toujours chaque côté du soleil. On jouait à côté de la plage pour faire un peu de sous et pour faire une bonne sous africaine avec le djembé. Il y avait beaucoup de monde. Et on jouait tous les soirs ou bien tous les après, avant le sunset comme ça. Et le soir, je pars travailler à Taros. Et je voyais que tout le temps, quand j'étais réceptionniste, les gens ils viennent là-bas et demandent afro-musique, où on peut écouter d'afro-musique, où on peut écouter de Rema, de Brina, voilà, quelque chose de traditionnel africain, pas juste d'afro-house, ou d'électro, ou de techno. Et à ce moment-là, chaque fois que je sors, je voyais que le DJ que je vois ici, il joue juste afro-house, électro, afro-tech, ou techno. C'est comme ça que j'ai dit pourquoi pas, je suis africaine et d'origine africaine, pourquoi pas, je n'essaie pas de lancer de ce projet-là pour devenir un DJ africain ou quelqu'un qui joue tout, like quelqu'un qui donne le vibe, qui donne l'énergie de ce que les clients ils préfèrent. Et à ce moment-là, j'ai dit OK, mais pour acheter une table, ça va être galère et tout. Et j'ai continué, je n'ai pas arrêté, j'ai continué à mixer avec le boutique et le travail à Taros, mais j'ai fait de l'argent en gage. Et j'ai trouvé un ami, un espagnol, il m'a aidé à acheter mon premier table en 2024. Mais souvent, je le laissais à la maison, je jouais quand j'ai un repos, quand je ne travaille pas. Sinon, quand je descends le soir au travail, je reste à la maison, faire des mix là-bas, apprendre ou bien à la boutique. Et j'ai commencé à mixer un petit peu à la maison. Jusqu'à un jour, j'ai arrêté de travailler à Taros. Et j'ai dit pourquoi pas, j'ai une bonne.
0: Taos, c'est un bar où tu travaillais?
1: Ouais, Taros,
0: Ok,
1: c'est un restaurant
0: d'accord,
1: bar.
0: ok.
1: Tu les connais, Casavera, je travaille là-bas comme réceptionniste. Mais souvent, les gens qui viennent là-bas, ils demandent toujours la même chose, surtout les Marocains d'origine ou bien les Africains qui viennent ici, qui vivent ici ou bien qui viennent de Casa ou dans un autre pays, qui demandent où on peut trouver l'afro-musique, l'amapiano, l'afro, tu vois, quelque chose d'africain, quelque chose de traditionnel. Et c'est à Casavera souvent que. À part afro-marocain traditionnel, tout le reste, c'est de l'afro-house ou de l'afro-tech. C'est là-bas que je me suis rendu compte, peut-être c'est une opportunité d'essayer de me lancer sur ce projet-là. Et au début, c'était un peu difficile parce que j'avais la boutique et je faisais la création le matin jusqu'à 18h. Et le 18h, c'est tu dois aller au Taros. Par des fois, quand j'ai le jour de repos, je mixe, ou bien je pars avec mes amis, on joue des djembé sur les riz, là-bas j'ai appris à jouer des djembé avec un bon rythme musical. Avec les djembé et tout, j'ai dit pourquoi pas avoir un projet avec les DJ et les djembé, mixer avec africaine, comme ça va donner une bonne énergie, une bonne vibe. Et en 2024, j'ai trouvé une table et j'avais un djembé à la boutique, chaque fois que je ne travaille pas. Je mixe, je reste à la boutique. C'est là-bas que j'ai appris à faire. Jusqu'à que j'ai quitté à Taros et après j'ai commencé à jouer sur la rue comme ça. Et c'est à ce moment-là que Othman, le patron de Megalof, il m'a appelé de venir jouer chez lui un jour pour le coucher du soleil. Ouais,
0: C'est dans
1: c'est
0: la
1: là qu'il
0: rue,
1: m'a.
0: c'est en passant qu'il a découvert ce que tu faisais et du coup il t'a dit viens, sois résident au Megaloft.
1: Ouais, on se connaît, lui et moi, on se connaît depuis que je travaille comme réceptionniste, mais Didier, non. Mais quand il m'a trouvé jouer sur la rue, il voit que moi, je suis un potentiel et il me connaissait que je jouais le djembé parce qu'il me voyait aussi jouer le djembé. Il me dit, la première fois, viens jouer le sunset, c'est moi, le coucher du soleil. Et j'ai parti jouer un jour le coucher du soleil. Et après 2 jours, il m'a rappelé, il me dit, si j'ai le temps, il me propose quelque chose, je peux jouer résident comme chez lui. C'est là-bas qu'il m'a trouvé à mon projet. Mais il m'a trouvé sur la rue.
0: Et du coup, comment c'était ta première soirée? Tu te souviens de ta première soirée au Megaloft?
1: Ouais, c'était juste une couchée de soleil, like, vers 18h, 19h30 ou 20h. Mais après ça, ça a devenu une soirée jusqu'à 23h parce que quand j'ai commencé à jouer, j'ai vu que c'est une bonne opportunité de me lancer et de donner une bonne vibe et de donner une bonne énergie pour marquer une empreinte. Comme ça, si lui, ce que je fais, ça le plaît, comme ça, je peux travailler ici, même si ce n'est pas résident ou pas de temps en temps. C'est ça qui avait mon objectif. Et lui, il est quelqu'un de bien, de cool. Du coup, il a vu que moi, j'ai une bonne culture et j'aime bien faire le vibe avec une bonne énergie, avec une bonne culture musicale. Et il y avait aussi des amis qui sont venus, des amis sénégalais, gambiens, avec les amis que je connaissais là-bas qui travaillent là-bas. On faisait le show et c'était bien. J'ai vraiment kiffé mon premier soirée là-bas.
0: Est-ce que tu pourrais nous décrire un peu pour les auditeurs et auditrices qui connaissent pas le Megaloft, ben déjà qu'est-ce que c'est comme lieu?
1: Ouais, Megalop, c'est un endroit traditionnel. Et très coloré et très traditionnel africain, moderne aussi. Et c'est au centre du Médina. Et tout le monde connaît, c'est très traditionnel. Il fait du Guinawa musique traditionnelle, live musique Guinawa. Et il y a une terrasse aussi qui est ouverte. C'est là-bas qu'il y a les DJ qui jouent des musiques sans dépend afro, sans dépend house. Par des fois aussi, il y a même des DJ, il fait des grandes soirées. En tout cas, c'est un endroit tranquille, un endroit magnifique, et un endroit aussi très coloré pour les photos et tout. Et la terrasse, elle est magnifique, vue sur tout le Médina et vue sur la plage et tout. Ouais. Tout le monde connaît, c'est un endroit très bien aussi à penser à y aller pour ces cafés-restaurants et bars aussi. T'as envie de boire café, de boire quelque chose, mais n'importe, c'est pas quelque chose juste qu'on touristique, quoi. C'est mix et très local aussi. Et aussi, c'est un restaurant aussi très bien dégusté ou bien passer des apéritifs ou bien écouter de la musique traditionnelle ou avoir une bonne vibe DJ.
0: Ouais, puis c'est sur 3 étages aussi, hein. C'est ça, il me
1: Ouais, c'est
0: semble.
1: sur 3 étages,
0: Il y a aussi la
1: ouais.
0: salle d'en bas où nous on s'était rencontrés, où il y avait la teuf, et puis il y a aussi après le rooftop, exact. Tout à fait, ouais. Et moi j'ai l'impression que de toute façon on peut pas aller à Essaouira sans passer au moins une soirée au Megaloft. Je sais pas ce que tu
1: Ouais,
0: en
1: bien
0: penses, mais
1: sûr.
0: ouais. Et
1: C'est
0: puis
1: pas conseillé.

0: Et à quelle fréquence tu joues là-bas, toi?
1: Moi, tout le soir, je viens vers 18h30 ou bien vers 19h jusqu'à actuellement à minuit. Ça dépend aussi sur les périodes.
0: Et toi, tu participes aussi à la programmation au Megaloft ou
2: Ouais, je participe surtout quand elle fait des soirées. Soit je joue le sunset, le coucher du soleil, soit je joue avant l'autre DJ booking. Il commence à jouer. Comme hier, on avait une soirée de Festival des Jeunesses. J'ai joué le premier temps avant le DJ booking qu'il joue.
0: Est-ce qu'il y a d'autres DJ résidents aussi avec toi ou tu es le seul?
2: Ouais, actuellement, on a deux DJ résidents. L'autre qui joue en bas et l'autre qui joue le coucher du soleil. Après, c'est moi qui joue le soir. Mais la période de l'été, il faut que ça bouge un peu. Du coup, le concept, c'est ça actuellement. Mais sinon, avant, c'était moi juste le DJ résident. Mais maintenant, pour choper l'énergie et tout, on essaye d'avoir DJ sunset, coucher du soleil et DJ soirée. Comme ça, pour essayer d'avoir une bonne énergie.
0: Ouais, et puis c'est magnifique, ouais. Hein, au coucher de soleil, là, pour y avoir été en janvier, là. Waouh, c'est grandiose, hein. Avec la vue là sur la plage et tout ça, là, sublime.
2: Oui, c'est bien avec une bonne musique, différente après la musique soirée. C'est bon avec un DJ qui joue Afrodeep ou bien Melody House ou quelque chose de chill, quoi. Pour le coucher du soleil, c'est bien. Et les gens aiment bien venir le coucher du soleil, écouter de la bonne musique avant la soirée commence. C'est très bon. Et c'est un bon espoir pour ça.
0: Oui, et eh bien du coup, ça nous permet de faire le lien avec ta musique à toi. Hein. Et du coup, moi, je suis curieuse de savoir un peu les styles musicaux de prédilection que tu as et tes principales influences musicales. Qu'est-ce que tu joues principalement, par exemple, au Megaloft?
2: Au début, je commence par des fois. Ça dépend aussi sur le vibe. Ça dépend aussi sur l'énergie des gens qui sont là-bas. Par des fois, je vois qu'il y a une bonne énergie, like plus mix, soit plus

0: toi, ces styles, ils t'inspirent plus que d'autres? Qu'est-ce qui te fait vibrer, par exemple, dans l'afrobeat, l'afro-house ou encore l'amapiano?
1: Ouais, parce que je vois que un piano, Afrobeat ou Afro House, c'est quelque chose de naturel et africain. Et c'est pas tout le monde, on l'écoute tout souvent, quoi. Surtout ici à Savera, c'est quelque chose qu'on n'écoute pas beaucoup. Parce que les DJ, tout ce que je connais, c'est plus que Afro House, Afro Tech, ou Melody House, ou Techno, ou Electro, ou Tech House. C'est ça qui m'a inspiré de plus que de concentrer sur Afro House et Amapiano, Afro Beat. Surtout Afro Beat, tout le monde le demande, tout le monde le kiffe. Et c'est quelque chose de naturel et quelque chose de bon rythmique. Et Latino House aussi, c'est quelque chose aussi qui fait vraiment les gens. C'est ça qui m'a donné c'est ça qui m'exprime de jouer de tout musique mix pour mieux prendre les gens dans la bonne énergie.
0: Que ça soit de l'afrobeat, l'afro house ou l'amapiano, est-ce qu'il y a des artistes qui t'inspirent aujourd'hui?
1: Ouais. L'afro amapiano, j'aime bien le Nissa. Nissa, c'est une musique télérythmique et c'est amapiano différence mélodie. Avec différents rythmes, quoi. Et s'appelle cette chanson-là qui s'appelle Nessa, c'est une chanson que je kiffe vraiment et j'aime bien le closing quand je joue en piano musique avant de rentrer sur l'afrobeat.
0: Ok, eh ben, tu veux qu'on se l'écoute cette musique?
1: Ouais.
0: Allez, eh ben, on s'écoute. Tu veux présenter le morceau?
1: Ouais, c'est une mix Khalid qui le fait. Khalid. Khalid Horizon, c'est lui qui a mixé ce mix-là et la santé. Il s'appelle Khalid Harrison.
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0: Et voilà un petit bout de ce que les gens vivent quand DJ Alassa est derrière les platines au Mega Loft. Et on a la chance de l'avoir en direct aujourd'hui par téléphone dans Black Power. DJ Alassa, qu'est-ce que ça te fait, toi, d'entendre ce son à la radio?
1: Oui, ça m'a fait vraiment kiffer. Et aussi, il y a des autres sons que les gens connaissent pas trop, mais le kiff vraiment, c'est des musiques africaines très anciennes, très maximum 2002, 2000, comme ça, jusqu'à 2005. C'est des musiques très rythmiques et c'est pas tout le monde qui le connaisse. Par des fois, si je le joue, les gens kiffent vraiment et j'aimerais bien, si je rentre sur Afrobeat aussi, je joue ça et le kiffe vraiment. Like Burna Boy,
0: Ouais.
1: Magic System,
0: Eh ben, on enchaîne
1: Death
0: alors.
1: Squad 2002.
0: Allez, eh ben, on enchaîne avec Magic System. C'est lequel de morceaux que tu souhaitais écouter?
1: L'ambiance de l'africaine.

0: Yes, Magic System, ambiance à l'africaine, et ça c'est bien un morceau qui a le gros swag et qui donne envie de danser jusqu'au bout de la nuit. Et on continue à monter le niveau dans Black Power avec mon invité du jour, DJ Alassa, qui va continuer à mettre le feu sur les ondes de RDWA. DJ Alassa, comment ça va?
1: Ça va super, j'espère que tout se passe, non?
0: Ah mais tout se passe parfaitement bien. J'aime beaucoup ta petite Selecta. Du coup, tu disais Magic System, c'est un groupe qui t'inspire. Pourquoi ça t'inspire, Magic System?
1: Oui, c'est un groupe qui font une bonne ambiance et toute leur musique, ça parle quelque chose de valeur et quelque chose d'ambiance, tu vois. Et cette musique-là me kiffe vraiment parce que par des fois, je suis en train de jouer un Afro House ou quelque chose de nord européen. Et quand je rentre avec ce son-là, ça veut dire qu'il parle de quelque chose d'africain. Et la musique rentre direct. Et j'aime bien le rentrer aussi pour rappeler que les gens qui dansent, il y a une autre ambiance qui s'appelle l'ambiance africaine et ça kiffe et ça bouge.
0: Yes. Et tu joues aussi des percussions en live, il me semble, hein, avec ta musique.
1: Ouais.
0: Et ma question, c'est savoir comment tu combines platine et percussion et pourquoi aussi c'est important pour toi la présence des percussions en live.
1: Ouais, tu sais, si je me reviens au début, j'ai joué des percussions avec les amis. C'est là-bas que j'ai appris que le rythme aussi, ça donne la bonne énergie. Et le mégalope, c'est un endroit, on peut pas assez grand. Je peux pas amener le djembé avec les percussions. C'est beaucoup, du coup, j'ai acheté une percussion électrique que je peux jouer et que peut avoir avec des rythmes comme la percussion djembé. J'aime bien jouer avec une bonne rythmique, c'est pour cela les percussions, ça partie de mon sang, de mon culture et tout. Et j'ai acheté une électrique percussion et quand je joue en live, ou bien quand je joue à Megaloft, je joue les deux, ça combine vraiment avec une bonne rythmique, ça donne un autre style, une autre version de DJ. Et du coup, c'est ça qui m'attire beaucoup sur le mix entre les deux.
0: Ouais, et puis ouais, c'est vrai que là, moi, quand je t'avais vu en janvier, là, au jour de l'an, oh là là, ça envoyait du lourd, hein. Il y avait plein d'autres gens aussi qui jouaient des percussions. Et justement, ce que je voulais te demander, c'est que tu invites aussi d'autres musiciens assez régulièrement à jouer en live avec toi sur scène.
1: Oui, sur une manière aussi, si je suis booké dans les soirées, soit une autre place qui s'appelle, je me suis fait booker en Beit, c'est un endroit où c'est terrasse à Sawira. Et j'ai un autre ami qui fait des déguisements africains traditionnels, et il met avec le feu. Et aussi, j'ai un autre ami qui joue les percussions professionnelles. Quand je joue dans des soirées, eux, ils viennent m'accompagner et on joue ensemble. Et souvent aussi à Megalops, quand je joue, il y a les musiciens, les Guinawa traditionnels, ils jouent les trucs kharkava, les crotales. Par des fois, ils montent en haut, ils mettent le show aussi avec les guembri ou avec les percussions qui sont. C'est aussi des artistes traditionnels marocains qui jouent de Guinawa musique. Et par des fois, on partage le show et tout à Megalops, ça donne une bonne ambiance.

0: Ben justement, est-ce que tu puises aussi tes inspirations dans les musiques traditionnelles du Sénégal, mais aussi des rythmes du Maghreb?
1: Ouais, surtout le rythme du Maghreb. Surtout, il y a des musiques, il y a des chansons très connues. Et aussi, surtout le guinawa, c'est quelque chose de très traditionnel marocain. Et aussi, les instruments, les guembri, les khorkoba, ça veut dire que les crotales, ça donne un bon son, un bon rythme. Et aussi, eux aussi, ils jouent du djembé. Ils sont des instruments très instrumentés. Avant aussi, je jouais avec eux. Soit je partais dans les Kinawa avec mon djembé, eux ils jouaient. Moi, je fais le djembé dans les petits restos, par des fois dans des amis entre amis. C'est là-bas qui m'a inspiré aussi beaucoup de choses avec la musique marocaine. Je peux le jouer avec la musique afro traditionnelle et la musique sénégalaise. Du coup, ça me permet aussi d'équilibrer quand je joue un peu, quand je mixe un peu tout, par des fois, je joue Afrobeat et je remonte sur marocaine, musique traditionnelle, Guinawa, musique traditionnelle ou marocaine, musique traditionnelle ou quelque chose, Chabik, traditionnel, ça aussi.
0: Donc en fait, finalement, toi, tu écoutes de tout.
1: J'essaie d'écouter de tout et de connaître tout musical qui fait kiffer les gens et tout instrument que ça donne une bonne vibe. Et du coup, je n'attends pas de préparer un set à la maison pour venir le jouer dans la soirée, si tu es DJ résident. Du coup, un DJ résident, c'est plus dur qu'un DJ qui joue juste un set dans une soirée, un DJ booking.
0: Alors c'est quoi la différence?
1: Ouais, la différence, ça veut dire qu'un DJ résident, il joue tous les soirs et aussi il joue plus que 4 heures ou 5 heures. Et aussi en fonction des différents clients, ce qui vient, qui part, ils sont différents. Et du coup, la musique doit être quelque chose de commercial, quelque chose de traditionnel, quelque chose de good energy pour tenir les gens à venir pour passer du bon moment et de rester plus long et de partager le vibe. Un DJ soirée, c'est quelqu'un qu'on book juste pour un set de 1 heure, ou bien de 2 heures, ou bien de 1 heure et demie, au maximum de 3 heures. Et aussi, ça fait équilibrer aussi de changer le vibe de l'établissement par des fois d'avoir des DJ aussi connus ou bien des DJ aussi qui jouent quelque chose de différent par des fois avec les DJ résidents pour changer un peu le vibe parce que ça fait du bien aussi. Écoutez, toujours chaque fois la même chose, c'est dur, surtout si tu es résident, c'est plus dur parce qu'on essaie toujours de changer le vibe, toujours de changer l'énergie. Mais si c'était juste un DJ de soirée, c'est plus noble et c'est plus juste, tu viens, tu fais ton set tranquille, tu kiffes les gens et tu pars. Ça fait. Mais un DJ résident, par des fois, c'est dur. Les gens pensent que tu es comme si tu es en YouTube ou en Spotify. Tu dois changer la musique comme eux, ils veulent. Ils viennent te dire, ouais, fais-moi cette son, ouais, fais-moi ça, et c'est pas ça. Mais eux, ils pensent que tu es en live, tu dois le passer la musique qu'ils veulent, quoi. C'est ça, par des fois, c'est dur.
0: Comment tu arrives à quand même toujours te renouveler et à trouver chaque soir l'énergie pour faire vibrer les gens?
1: Ouais, numéro un, ça veut dire que l'énergie que j'ai avant de sortir chez moi, c'est que je ne viens pas d'ici, je viens de loin et je suis là pour travailler. Du coup, l'énergie que je dois fournir, c'est que je dois me concentrer sur mon travail et je veux manger quelque chose de non. Et du coup, quand je pars là-bas, même si je suis fatigué, je n'ai pas d'énergie. Quand je vois avec un bon sourire, quand j'arrive avec une bonne vibe, les gens qui attendent, les gens qui sont là-bas, qui dansent, qui kiffent, c'est ça qui me fait de rentrer dedans et c'est ça qui me fait plaisir de venir s'asseoir et de garder la même énergie ou de donner au maximum pour que les gens puissent kiffer et puissent avoir une bonne vibe.
0: Avant peut-être de continuer aussi, moi j'avais envie aussi d'aborder avec toi ton autre casquette, parce que tu es aussi couturier designer, et j'avais envie de revenir là-dessus. Mais juste avant, je me disais, est-ce que tu as un morceau que tu aimerais nous partager, un morceau par exemple que tu passes souvent en soirée?
1: Ouais, j'aime bien Espoir 2000. C'est une
0: Ok.
1: musique aussi d'origine ivoirienne, Abidjan Forever. C'est une musique aussi très bien que j'aime beaucoup écouter aussi parce que c'est old school et qui parle de boire, de sortir aux soirées. Mais chaque fois, tu dois savoir que Dieu est là pour tout le monde, tu vois. J'aime bien cette musique-là, Espoir 2000.

0: C'était Abidjan Faro du groupe ivoirien Espoir 2000. Et vous êtes toujours sur RDIWA 107.5 FM pour l'émission Black Power. Et on est en interview par téléphone avec DJ Alassa, l'homme qui fait danser tout Essaouira. DJ Alassa, comment ça va?
1: Ça va super, j'aime bien cette recyclage-là, l'homme qui fait tout le monde à Essaouira.
0: Ah, mais
1: j'espère,
0: c'est vrai.
1: Alhamdoulilah.
0: C'est vrai. C'est vrai, tu es l'homme qui fait danser tout Essaouira. DJ Alassa, tu as aussi plusieurs casquettes. Tu es couturier designer et tu as une boutique au sein de la Médina que tu tiens avec ton frère et qui s'appelle Teranga African. Et j'avais envie de revenir un peu aussi sur cette double casquette et que tu nous parles un petit peu de comment tout ça a commencé, cette boutique, et comment tu as commencé la couture.
1: Oui, en fait, moi, mes d'origine, like mes cousins chez moi au Sénégal, mes cousins, ils sont des couturiers. Le moment que je jouais du foot, il avait des ateliers de couture. Et quand je ne pars pas jouer, j'irai ça les aider. Surtout en Afrique, s'il y a des événements, soit le light Kabir ou et en Sénégal ou en Afrique, tout le monde porte des habits traditionnels sénégalais. Et quand il y a beaucoup de travail, je les aide à le faire. C'est là-bas que j'ai appris quelques peu, mais j'ai jamais touché la machine. Et quand je suis venu à Maroc aussi, j'ai commencé à vendre des trucs africains traditionnels. Et je vendais sur les rues par terre. Et aussi, j'avais un bon ami qui s'appelle Maguet Cham. Il est en France, dédicace pour lui. Lui, il me donnait des tenues traditionnelles. Je le portais quand je travaillais et on faisait du business avec. Et par des fois aussi, je vendais dans les rues des bracelets et tout. Mais quand on l'a pris, c'était interdit de mettre par terre et j'ai dit je vais arrêter de faire ça.
0: Ouais, t'avais la police qui venait t'embêter quand tu vendais dehors.
1: Ouais. Je mettais des trucs, par des fois la police vient le prendre, par des fois ça amène des détails. Et du coup, je me suis juré que je ne vends plus les trucs comme ça tant que je n'ai pas un magasin ou quelque chose. Et j'ai arrêté de vendre, j'ai parti travailler dans les restos, cuisine, nettoyer, faire des trucs pour ramasser des soupes. Et j'ai acheté une petite machine dans le souk des dimanches. Il y a un souk ici. Et j'ai commencé à faire des trucs à la maison petit à petit. Par des fois, j'ai des amis qui viennent, qui demandent des trucs, je les fais. Et j'ai regardé en YouTube, j'ai regardé des vidéos et j'ai commencé à aller sur ce dilemme-là jusqu'à ce que j'ai le magasin à travailler de mes propres moyens. Et j'ai amené maintenant mon petit frère. On essaye de travailler ensemble plus parce qu'avec les DJ et tout, je ne peux pas faire les deux en même temps. Mais si on a des trucs commandes ou quelque chose qu'on doit faire beaucoup, je l'aide à le faire. Lui aussi, il est designer et il fait bien les choses. Maintenant, on partage ensemble sur la boutique.
0: Quel type de création, toi, tu proposes du coup?
1: Ouais, on fait des kimonos avec les jeans recyclés. On fait aussi des kimonos avec le wax traditionnel. Notre truc est d'essayer de prendre des tissus marocains et tissus sénégalais. On essaie de les mixer pour faire des trucs, des ensembles ou bien quelque chose avec des capuches ou des jaguettes.
0: Et à la boutique même, est-ce que toi tu organises des événements dans ta boutique? Est-ce que ça t'arrive de jouer dans ta boutique aussi, de mixer?
1: Ouais. Là-bas, j'ai mixé avec un gars musicien qui joue une percussion électrique. Et les de rachat. On a fait une vidéo ensemble dans le boutique pour le marketing. Et aussi, j'ai un autre ami DJ aussi qui s'appelle Galère. Il est DJ d'origine française. Il est un ami et on a joué ensemble. À Megalof, on a joué ensemble aussi dans la rue. On a joué ensemble dans la boutique. On a une bonne collaboration et ça passe quoi. On fait des vidéos, tu vois, pour faire le pub et essayer de sortir la culture aussi avec les designs et tout.
0: Du coup, j'ai l'impression que tes journées, elles sont quand même bien intenses, bien remplies. Enfin, tu dis que tu es à la boutique le matin avec ton frère, je crois, jusqu'à midi. Puis après, à 17h, tu repars au Megaloft. C'est un rythme assez intense. Je me dis, comment tu concilies tout ça? Comment tu arrives à gérer tout ça?
1: J'arrive à gérer ça, à savoir que tout ce que tu peux faire, ou bien tout ce que tu peux avoir, c'est le match d'énergie ou de force et de tout. C'est à tellement... le moment présent que tu as cet âge-là, parce que au fur et à mesure que le temps passe et tu seras grandir, tu ne peux pas l'avoir. Du coup, j'en profite à cette bonne énergie que j'ai actuellement pour essayer de faire le maximum ce que je peux faire pour m'en sortir.
0: Ok.
1: C'est très chargé, mais.
0: Eh bien, on peut peut-être rappeler que ta boutique, du coup, elle est dans la Médina et que c'est à Essaouira et que, du coup, son nom, c'est Terengane African. Comme ça, s'il y a des auditeurs et auditrices qui passent par Essaouira et qui sont curieux de venir voir ton travail, voilà, ils peuvent découvrir un nouveau lieu super chouette.

0: j'avais envie de revenir un peu aussi sur la réalité, sur la vie des artistes au Maroc. Parce que, tu vois, on a cette image-là d'Essaouira comme une ville détendue, nomade, où il fait bon vivre. Mais je crois que la réalité, pour beaucoup d'artistes, elle est souvent autre, en fait, hein, et elle est souvent plus rude. Donc voilà, il y a beaucoup de précarité, de débrouille. Et est-ce que tu peux nous parler un peu de ce que c'est que d'être artiste aujourd'hui au Maroc?
1: Oui, c'est quelqu'un de bien, mais quelqu'un aussi de dur à avoir si tu n'as pas plus de soutien ou plus de connaissances. C'est ça. Oui, parce que si en matière touristique, si tu es là, ça va quoi. Parce que tu es considéré comme une touriste, même si tu es un artiste, si tu es la bienvenue, tu vois. Les choses ouvertes, à cause que tu es touriste, tu vois, ça match easy quoi. Mais pour nous qui habitons ici, soit marocain, sénégalais, n'importe un artiste doit être galéré parce que le début, c'est pas facile. On a galéré pour arriver. On n'est pas arrivé parce qu'on n'est rien du tout, on connaît rien du tout. Mais alhamdulillah, on essaye de faire quelque chose et on se débrouille, on se bat pour arriver, pour avoir quelque chose, quoi. Mais sinon, si tu nous vois donner les platines, tu dis, ouais, lui, il est ça. Mais au début, on a galéré. On a travaillé plonge, on a travaillé maçonnerie, on a vendu des trucs sur les riz, on a voyagé des kilomètres, on a tenté des frontières pour aller en Europe, tu vois. Mais les gens ne peuvent pas voir cette image-là, mais toi-même qui connais qui tu es, c'est pas la peine de montrer les gens qui tu es. Tu vois, tu dois savoir qui tu es pour arriver où tu veux, tu vois. Et ça nous donne une bonne motivation, une bonne énergie pour arriver. Et ça nous pousse au bout et nous donne une bonne force pour avoir quelque chose quoi, et pour travailler dur. Mais au début, c'était la galère, surtout si on ne te connaît pas, ou bien surtout si tu ne connais pas des gens ici. Surtout ça, ou bien avoir une communauté mixte entre les deux, soit des gens qui habitent ici, à Essaouira, des Souriens, ou bien des gens qui sont étrangers mais qui sont des biens ici. Si tu n'es pas ça, c'est un peu plus la galère. Parce qu'il y a des endroits pour qu'ils te prennent juste pour jouer là-bas. Il faut avoir une liaison avec le fils du patron ou le patron, ou bien tu es un ami
0: Ouais,
1: avec un autre.
0: avoir le bras long, quoi.
1: Avoir un bras. Mais nous, alhamdulillah, on ne court pas derrière personne. Chaque fois, on se bat. Et chaque fois, on donne la bonne version. Jusqu'à si on sort, c'est les autres qui nous parlent de nous, mais pas nous qui parlent. Comme exemple, si je sors maintenant, beaucoup de gens disent, lui, c'est un Didier de Mégalo, il est bien bon Didier, ça, tu vois. Et on n'est pas demandé, ou bien on n'est pas allé dire, ouais, moi, je suis Didier, moi, c'est moi qui étais le Didier, non. Alhamdulillah, quoi. Mais le début, c'était dur juste pour avoir ça. Et on n'est pas où il parlait, ça, c'est une bonne occasion aussi de raconter notre historique, notre parcours, tu vois. Même si on ne peut pas dire à tout le monde, mais en moi, en fond de nous, il y a quelque chose qui est sorti, quoi. Surtout dans une émission, dans une radio comme ça, alhamdoulilah, quoi.

0: DJ Alassa, on arrive bientôt à la fin de l'émission. Et pour clôturer l'émission, j'avais envie de savoir un petit peu quelles sont tes envies pour la suite?
1: Pour la suite, j'aimerais bien être un DJ soirée, être DJ pour éditeur, comme ça, faire mes propres musiques, faire mes propres créations avec les styles africains et aussi mixer avec des autres cultures africaines ou bien européennes. Quelque chose qui me montre que pour être plus libre dans le domaine musical et jouer dans des soirées, jouer dans des festivals, quelque chose comme ça. Oui, c'est ça mon objectif dans la carrière DJ, mais dans la carrière designer aussi. J'aimerais vraiment aimer aussi, Inch'Allah, de futur, avoir un grand magasin ou bien marketing ou bien boutique online. Avec mon frère, on fait des créations de haut niveau. Ou bien quelque chose de naturel, quelque chose de faisable, tu vois. Quelque chose qui nous force à avoir une vie naturelle et quelque chose qu'on mérite de gagner sur la création et tout. Et on est de ce domaine-là. Et aussi, on aimerait bien avoir être free, comme tout le monde, voyager comme tout le monde, aller dans les autres pays, apprendre dans les autres cultures et faire grandir notre mindset et apprendre des autres cultures européennes, africaines, ça dépend. On aimerait bien ça actuellement. On est comme si on est une prison parce qu'on a juste le possible de voyager entre ici, entre ailleurs pour voir les autres cultures comme les autres. Du coup, on aimerait bien, Inch'Allah, un jour être free comme tout le monde et voyager libre.
0: Eh bien, je te souhaite ça du fond du cœur, vraiment.
1: Inch'Allah, merci.
0: Et du coup, si jamais au Maroc on a envie de te contacter ou de t'inviter à des soirées, comment est-ce qu'on peut faire? Ou si on a envie de te suivre aussi sur les réseaux?
1: Oui, à mon page DJ Alassane, DJ Alassane, Instagram, je suis toujours connecté. Et aussi à la triangle africaine, je suis toujours connecté, tu vois. Et moi, je parle avec tout le monde, je réponds à tout le monde, je n'ai pas de distraction, je n'ai pas rien. Et aussi, je follow tout le monde.
0: Super. Et là, on arrive au moment du mix et j'avais envie de savoir sur quel son on va pouvoir bouti-checker nos fesses.
1: Et là, ça va nous faire un couscous musical dans notre tête.
0: J'adore. Un couscous musical dans la tête. Super.
1: Ben, 7 couscous dans la tête.
0: Eh bien, DJ Alassa, on arrive à la fin de l'émission et
1: Ah.
0: du coup, je te remercie beaucoup.
1: Merci à toi aussi. Merci d'avoir pensé à moi.

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1: J'ai la chance d'avoir un amour de fille qui a composé cette chanson, paroles et musique. Elle s'appelle Zoé Vericelle et la chanson s'appelle « Désaccroche ».

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1: Clarisse Labanant, de nouveau. Clarisse, si tu veux bien.

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0: Merci.
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